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1: Je réponds au nom de Salou Moussimir et Gersine. Nous allons vous présenter le titre intitulé « Est-ce que tous les enfants doivent être en cuisine ?» Selon moi, tous les enfants doivent être en cuisine, même garçons, même filles, il n'y a pas de problème. Je vais développer ce sujet avec Milka, Linda, Emmanuela et Samantha, Nathan, Exocé.
2: Je ne suis pas d'accord qu'il faut toujours rester en cuisine, mais au moins même rester au salon. Par exemple, au salon, si on apprend des choses, par exemple, on va au salon pour suivre la télévision. Et sur la télévision, il passe beaucoup d'émissions. On peut parce que les parents t'envoient, c'est quand tu peux venir en cuisine pour observer.
1: Par exemple, il y a réunion, l'enfant va comprendre tout ce qu'ils vont parler, par du roman, ton voisin, à tout ce qu'ils vont l'écouter. Mais, ça va t'exaucer, vous n'avez pas raison, l'enfant ne doit pas rester au salon. Il y a toujours le temps d'étudier, même la nuit, tu peux étudier avant de dormir, d'aller en cuisine pour voir comment on prépare. Même si c'est les étudiants, hein. Donc on met l'huile, on met comme ça les œufs, les tomates et les oignons, on fait comme ça.
3: Quand est-ce qu'une fille peut chercher à apprendre à pétrir ou bien à préparer la sauce?
2: Une fille qui veut apprendre à préparer, elle doit commencer à préparer vers 8 ans comme ça. Parce que si tu apprends tard, tu ne vas pas vite connaître. Tu peux apprendre à préparer, ta grande soeur est en train de pétrir, tu te mets là-bas et qu'elle dit toi si tu peux essayer, tu pétris. Comme ça, tu vas vite apprendre, tu vas devenir grande. Tu as 16 ans, tu connais même bien préparer même les plats chinois, les plats français. Tu connais tout préparer. Alors, c'est bien de commencer à préparer à un petit âge.
3: Ces gens disent qu'il faut rester toujours à la cuisine puisque les parents peuvent mourir. C'est la raison pour laquelle on doit rester à la cuisine.
2: Non, ce n'est pas la raison pour laquelle on doit rester à la cuisine. On doit rester à la cuisine pour maintenant, quand tu seras dans ta propre maison. Voilà. Comment tu vas te débrouiller? On n'apprend pas à cuisiner parce que les parents peuvent mourir. Tu as aussi des grandes soeurs ou des grands frères. Même si tu es petit, tu peux apprendre à préparer. On dit que si une femme ne sait pas préparer, elle est dans sa maison, elle est renvoyée directement chez eux. Jusqu'à ce qu'elle va apprendre à préparer, c'est qu'elle va revenir dans son foyer.
4: Non, ça n'existe pas de métier pour les filles et pour les garçons. Parce qu'il y a aussi des chefs cuisiniers qui sont garçons, ils travaillent dans des restaurants. Ils servent et même ils préparent. Parce que si tu ne regardes pas comment, si tu veux par exemple devenir chef cuisinier, il faut toujours regarder comment on prépare. Parce que si tu veux devenir chef cuisinier et tu ne regardes pas, tu auras du mal à cuisiner et tes clients commenceront à dire « Ah non, ça c'est dégoûtant, je ne vais plus chaque fois revenir dans ces restaurants. » De toujours laisser les autres aller à la cuisine, que ce soit des garçons, que ce soit des filles, parce que les garçons aussi peuvent mieux préparer. Parce que si les garçons, on les chasse à la cuisine, ils peuvent aller suivre à la télé. Il y a des chaînes où on peut montrer la cuisine, comment est-ce qu'on peut préparer. Au restaurant, on va montrer tout. Et c'est comme ça qu'il peut apprendre à préparer pour qu'il apprenne son avenir, ce qu'il voulait faire.
1: Moi aussi, j'accepte que, par exemple, si les garçons t'assistent sans rien faire, quand tu es en train de préparer, tu dois te sentir gêné. Mais si, donc, si les garçons veulent venir en cuisine, ils doivent t'aider aussi à préparer.
3: Tu es à mesure de faire quoi?
4: Je suis à mesure de préparer quelques aliments, mais pas tout. Par exemple, je ne peux pas échouer à préparer, puis le riz, des beignets, ça je ne peux pas échouer.
3: Emmanuel, les parents vous ont appris?
5: Moi, les parents m'ont appris quelques des travaux, mais je les dis aussi merci comme préparer pour eux. Par exemple, les spaghettis, les potages. Comme les potages, quand même, c'est un peu facile.
6: Moi, je me rappelle, ma mère, des fois, elle me dit...

0: dit que je dois chaque fois me mettre à côté d'elle pour apprendre à préparer, parce que quand je serai dans mon foyer, quand je vais me marier, je connaîtrai déjà à préparer.
1: Ça montre.
2: Pour arranger la table pour un visiteur, d'abord, on commence d'abord par enlever s'il y a une natte, on enlève la natte, puis après on met les sous-plats, et puis on commence à mettre les plats, les fourchettes, les cuillères, les couteaux, les verres et aussi et les plats. Avec aussi, on met aussi une cruche d'eau ou bien même des bouteilles d'eau, puis on met les bols et les louches. Quand tu viens d'arranger la table, tu dois prier pour la nourriture. On ne peut pas manger sans avoir l'autorisation de celui qui a préparé, qui lui dise « Vous pouvez manger ».
0: Moi, je remercie ma mère parce qu'elle me dit toujours de me mettre près d'elle. Et je remercie aussi ma grande sœur de m'avoir appris à préparer des crêpes.
3: Moi, j'ai déjà remercié ma mère parce que ma mère me dit toujours « Je suis une fille, je dois connaître à préparer parce qu'on ne sait jamais. » Moi, ma mère m'a déjà appris à préparer de la sauce, mais pas à faire les foufous, c'est là où ça me complique.
0: Les parents nous apprennent beaucoup de choses à faire parce que ce sont sans mes parents, sinon je ne connais pas beaucoup de choses à faire. Ils m'ont appris à tensionner, ils m'ont appris à balayer, ils m'ont appris à préparer. Sans eux, sinon je ne sais rien faire.
4: À mes parents, merci. Mes grandes sœurs m'ont quand même appris à tortionner, à balayer, essuyer les assiettes, laver et aussi quand même, les aider aussi quand même, donc dans la cuisine.
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10: Notre peur la plus profonde n'est pas d'être inapte. Elle est que nous puissions être dotés d'un pouvoir sans commune mesure. On n'apporte rien au monde en se dévalorisant. Il n'est pas éclairé de se faire plus petit que l'on est, simplement pour rassurer les autres autour de nous. Si nous nous libérons de notre propre peur, notre présence seule pourra aussi libérer les autres.
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13: RTVH Matin Actualité, le retour journal, voici le sommaire. Climat des affaires en République démocratique du Congo, Julien Paluku Kahungi tend la main à la Fédération des entreprises du Congo. Après des échanges jeudi à Kinshasa, le ministre du Commerce extérieur s'engage à soumettre le cahier des charges des opérateurs économiques au Conseil des ministres.
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13: Mankina pleure encore. Cette commune située en territoire des Béni a enregistré une nouvelle attaque des EDF dans la nuit de mercredi à hier jeudi. Plusieurs personnes tuées et un déplacement massif des habitants signalés.
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13: fonctionnement au centre de traitement Ebola de Niakoundé dans le territoire de Irumoa, province de l'Ituri. Situation consécutive à une attaque armée contre le 7E survenue la soirée de mercredi dernier. Voilà pour le sommaire.
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13: Bonjour mesdames, mesdemoiselles et messieurs. Détail du journal, la présentation. Il y a ce cassé sur la technique et assuré par Gracia Caserica. Je venais de le dire au sommaire. Échange ce jeudi 16 juillet à Kinshasa entre le ministre congolais du commerce extérieur et les membres de la Fédération des entreprises du Congo FEC. Au menu, l'amélioration du climat des affaires dans le cadre de la consolidation de la coopération entre le secteur public et privé. Paluku Kaonga Julien a promis de soumettre les recommandations des opérateurs économiques au gouvernement de la République démocratique du Congo.
14: Au cours de ces dialogues interactifs, le ministre du Commerce extérieur a présenté aux membres de la FEC les différentes réformes dans ce secteur. Il a évoqué notamment la dématérialisation des procédures d'importation, d'exportation et de transit des marchandises ainsi que le lancement du régime commercial simplifié RECOS. Julien Paluku a également parlé des opportunités d'affaires grâce aux marchés internationaux conquis par la République démocratique du Congo.
15: J'ai tenu à partager les informations liées aux marchés que la RDC a conquis au niveau international. Les marchés américains, les marchés européens, les marchés chinois, les marchés britanniques, les marchés de la zone de libre-échange continentale pour que nos opérateurs économiques se positionnent utilement en vue de conquérir tous ces marchés. Nous avons reçu de la Fédération des entreprises du Congo l'assurance que la FEC ne demande pas la gratuité des services publics, mais demande la transparence.
14: Au nom du patronat congolais, le président de la FEC a recommandé au gouvernement d'améliorer le climat des affaires en mettant l'accent sur la transparence dans la fiscalité. À en croire Robert Mulumba, ceci permettra la compétitivité des produits congolais sur le marché international.
16: C'est convenu avec lui, on devrait se rencontrer pour voir dans quelle mesure nous pouvons faire de façon que les biens produits en République démocratique du Congo soient aussi compétitifs par rapport aux autres pays voisins de la RDC ou les pays qui sont lointains dans d'autres continents. Et deuxièmement, nous avons parlé aussi du climat des affaires. On ne peut pas produire ici, vendre à l'extérieur ou importer les biens en République démocratique du Congo. On ne peut pas parler de ces deux notions sans faire allusion au climat des affaires.
14: Le ministre du Commerce extérieur a rassuré les opérateurs économiques du souci du gouvernement à engager des réformes pour assainir le climat des affaires sur l'ensemble de la République démocratique du Congo.
13: Et vers une meilleure desserte en énergie électrique de la ville de Butembo, les opérateurs énergétiques viennent de s'accorder pour l'interconnexion de leurs lignes. Ils ont trouvé le compromis au cours d'une réunion mercredi 15 juillet au bureau de liaison du gouvernorat à Vungi sous la facilitation de l'autorité provinciale. Le général-major Kakule Somo Evariste, les intervenants dans ce secteur, se sont mis d'accord sur trois principes fondamentaux, à savoir l'interconnexion des réseaux, le périmétrage des zones de desserte et le rabat. Il s'agit entre autres des sociétés énergie du Nord Kivu NK, Virunga Énergie SAU, Congo Full Power et de relance de l'énergie pour le développement durable RED en sigle. La coordonnatrice principale du gouverneur militaire en charge des ressources hydrauliques, Consolée Sikakulia, a lu le communiqué final.
17: Le principe d'interconnexion, les opérateurs concernés sont les suivants. A. Énergie du Nord Kivu SA et Virunga Énergie SAU. B. Énergie du Nord Kivu SA et relance de l'énergie pour un développement durable. C. Énergie du Nord Kivu SA et Congo Full Power. 2. Principe de prélocalisation. A. Énergie du Nord Kivu SA et Congo Full Power. B. Énergie du Nord Kivu SA et relance de l'énergie pour un développement durable. Enfin, le principe de rachat, opérateurs concernés, Énergie du Nord Kivu SA et Congo Full Power. Par ailleurs, les opérateurs s'engagent à se retrouver dans un délai de 15 jours pour formaliser leur option par la signature des mémorandums MOU à transmettre au gouverneur de province. Transmettre tous les documents de fonctionnement à l'autorité provinciale pour un contrôle des régularités, entre autres documents administratifs, concessions, etc.
13: La commune de Manguina, en territoire de Béni, a enregistré une nouvelle attaque des djihadistes EDF dans la nuit de mercredi 15 juillet 2026. Les assaillants ont tué des civils par arme à feu et blanche dans le bloc Kondobili situé au quartier Makukulu. Le bourgmestre de Manguina, Kambali Kikuku Nicolas, qui confirme cette attaque, évoque une psychose dans le chef des habitants. Il parle également d'un déplacement massif des habitants qui prennent la direction de la ville de Béni, Mervedi Calmer.
18: Selon les informations livrées par Victoire Kakombi, journaliste de la place, l'incursion est à situer entre 18h et 19h locales de mercredi 15 juillet. Première cible des assaillants, les habitants du bloc Ntobili, situé au quartier Makukulu. Là, les civils ont été achevés sans procès par armes blanches et à feu, renchérissent nos sources.
19: Alors, tout avait commencé par des crépitements de coups de balles. Et personne ne savait pas si qui était à l'origine, soit à la base de ces crépitements de balles. C'est après qu'on avait donc commencé à constater des morts que les gens avaient cru que non, c'est une incursion des rebelles ADF. Et c'est là que nous avions commencé à constater les déplacements massifs de la population qui quittait les quartiers Makukulu, précisément dans les blocs Ndobili, où la plupart des habitants de Manguina se réfugiaient parce que d'autres quartiers comme Kasitu, Masimbembe, Linzo, Mangodomu se réfugiaient à cause des incursions des rebelles ADF.
18: Le bilan de ces deux incursions fait état d'une quinzaine de civils tués, plusieurs autres disparus, des maisons incendiées et des biens pillés. Ce jeudi 16 juillet matin, le bourgmestre de Manguina, Nicolas Kambale Kikuku, confirme ces faits. Une psychose qui règne sur place et un mouvement de population y est observé. Les habitants se dirigent en majorité vers la ville de Béni, qui n'est pas aussi à l'abri du danger. Vous vous en souvenez peut-être, le 13 juillet dernier, les mêmes ADF MTM ont tué environ 7 civils en commune de Moulekera. Vunyati Muongozi, président de la société civile de Manguina, souhaite que les stratégies des forces armées de la RDC et ses alliés soient adaptées au mode opératoire de l'ennemi. Il appelle également la population de continuer à remonter les alertes en temps. Béni, Mervedi Calmer pour la RTVH.
13: Une attaque également déplorée par les forces armées de la République démocratique du Congo via le secteur opérationnel Sokola en Grand Nord. Son porte-parole, le lieutenant Elongo Kiondo Marc, fait savoir que les dégâts humains ont été limités grâce à l'intervention rapide des militaires. Et une autre attaque attribuée toujours à ces mêmes djihadistes a été signalée, dont la nuit de jeudi à aujourd'hui vendredi, cette fois-ci au village de Mununze, en groupement Basso à Madiwe. C'est à une dizaine de kilomètres seulement de la commune rurale de Manguina et de Kantine. Selon des sources locales, les forces armées sont intervenues tandis que des détonations d'armes lourdes étaient entendues dans la zone. Le bilan encore provisoire fait état de 3 personnes tuées. Nous allons y revenir. Le centre de traitement Ebola, c'était de Nyakounde, particulièrement et partiellement à l'arrêt. Événement survenu après l'attaque du centre par des hommes armés la soirée du 15 juillet. Ce 16 juillet 2026, trois ONG dont l'OMS, Africa CDC et Samaritan Spars ont décidé de retirer leurs équipes de la zone. Motif, sécuriser leur personnel. Nixon Manzekele nous fait les détails.
20: La veille, des hommes armés ont pris d'assaut les centres de traitement Ebola de Nyakounde. Le sida a provoqué une panique au sein du personnel médical et des patients. Face à la menace, des agences humanitaires ont suspendu leurs activités sur place dans l'attente d'évaluation sécuritaire. Nyakounde, situé dans la province de l'Ituri, abritait l'un des principaux centres de prise à charge des cas suspects et confirmés d'Ebola. Les retraits de partenaires techniques affaiblit directement les chaînes de détection, d'isolement et de traitement dans toute la région. D'après nos sources, les organisations soulignent que la priorité est la protection des agents de santé et des survivants. L'Organisation mondiale de la santé, OMS, et l'Africa CDC affirment rester en alerte et prêt à reprendre les opérations dès que les conditions les permettront. À ce tour, l'ONG américaine Samaritan Pars, très active dans la gestion des cas et la sensibilisation communautaire, a également évacué ses expatriés et une partie de son staff national. L'organisation dit craindre une escalade de la violence contre les structures sanitaires. Ces retraits interviennent alors que l'Ituri fait face à une recrudescence des cas. Les experts craignent un ralentissement du traçage des contacts, de la vaccination en amont et de la prise en charge rapide. Les autorités provinciales et sanitaires sont donc interpellées pour garantir la sécurité des infrastructures sanitaires. Sa présence humanitaire, la population de Nyakounde et des villages environnants se retrouvent sans accès direct aux soins spécialisés contre la maladie à virus Ebola. Pour l'instant, aucune date de retour n'a été annoncée par l'OMS, l'Africa CDC et Samaritan Pars. En attendant, la riposte contre Ebola en Ituri marque un coup d'arrêt préoccupant.
13: Et un chauffeur a perdu la vie. Son aide a été grièvement blessé dans une collision entre deux camions survenue mercredi soir sur la route nationale numéro 4 entre Boulongo et Semouliki sur l'axe Kassindi-Beni. Selon Ricardo Mouindo-Rupan, des présidents de la société civile du secteur Ronzori, le premier constat soulève une défaillance du système de freinage du camion citerne. Écoutez Ricardo Mouindo-Rupan au micro d'Horace Ivoire.
0: Nous sommes inquiets de cet accident. On a été informé qu'un gros véhicule tank qui avait à bord du pétrole en partance pour Beni montait la montée de Liboda. Le véhicule a raté, n'est-ce pas, cette montée-là et a été obligé de rentrer en cascade par derrière. Alors, par derrière, il y avait un véhicule de marque Dina qui était derrière le chauffeur, qui avait une certaine difficulté de pouvoir rentrer très vite par derrière, comme c'était sur la montagne. Le véhicule a été cogné par le gros et le chauffeur a péri dans cet accident. Au niveau de Libona, nous regrettons et puis nous décourageons l'accident.
13: 7h11 en ville de Boutembo. Les sous-divisions urbaines Boutembo 1 et 2, des concerts avec les acteurs éducatifs locaux dressent un bilan positif de l'année scolaire 2025-2026. Réunis en assemblée jeudi 16 juillet au complexe scolaire Les Aigles, ils ont évalué des activités scolaires et parascolaires réalisées pour l'année écoulée. Les participants ont travaillé en commission pour les infrastructures, la gouvernance et la qualité de l'enseignement. Sur ces derniers points, Paluku Mapendano, enseignant à l'ISP Mwangi, insiste notamment sur l'urgence de mettre à niveau les enseignants. Il est au micro de Mosantou Zanzou.
21: Il y a beaucoup de défis au niveau du programme et son exécution dans les écoles. Nous avons parlé des manuels, la qualité des manuels, la présence des manuels. Et ce qui a retenu mon attention particulièrement, c'est la sous-qualification des enseignants. Une sous-qualification dite pédagogique. Certains enseignants sont bel et bien qualifiés. Ces enseignants ici ne veulent pas s'adapter, se mettre à jour, s'arrimer à l'évolution du moment. On a un autre cas de sous-qualification, le sous-qualifié scientifique. C'est-à-dire un enseignant qui a un diplôme d'État, mais qui se retrouve titulaire de cours dans les écoles secondaires. Par rapport au recrutement, nous avons demandé par exemple aux gestionnaires d'école d'améliorer les critères de recrutement des enseignants et d'éviter le clientélisme. Nous avons recommandé aux gestionnaires d'école, comme au chef d'établissement, de multiplier des formations au sein de leurs écoles pour la mise à niveau des enseignants.
13: Le monde célèbre chaque 16 juillet de l'année la journée du serpent. Il a été initié dans le but de sensibiliser le public à l'importance écologique de ces reptiles et soutenir les efforts médicaux de conservation de la biodiversité. À l'occasion de la célébration de cette journée, la RTVH s'est penchée à la perception spirituelle du serpent. Le pasteur Jonas Mbayaï du ministère Isaïe 61 verset 1 explique que du point de vue biblique, cette espèce représente une force négative. Il affirme que le serpent n'est pas un simple reptile, mais c'est une très grande puissance diabolique. Pasteur Jonas Mbayaï a été interrogé par Kabutia Maliro.
22: Le diable, s'il se manifeste sous la forme du serpent, ça représente à peu près 15 choses. Je vais vous citer quelques-unes qui viennent dans ma tête. Ça représente la mort, le serpent. Le serpent représente des maladies qui sont difficiles à expliquer. Le serpent représente les pertes. Le serpent représente les échecs. Le serpent, c'est la prostitution. Donc l'ivrognerie, c'est la force du serpent. Et la colère, c'est la force du serpent. L'orgueil, c'est la force du serpent. Le mensonge, tout ça, spirituellement, c'est que représente les serpents. Et il y a même toute une race de personnes, mais qui sont serpents. Jésus-Christ les avait vus, il a dit, vous êtes des serpents. Jean-Baptiste les a vus, il a dit, race des vipères. Et sur le plan spirituel biblique, les serpents représentent une puissance, une force négative. Donc quand vous voyez les serpents, ce n'est pas toujours bon. Et il y a ceux qui ont des rêves. Ils rêvent les serpents, entre eux de faire l'amour avec les serpents. Les serpents entrent en lui à travers la bouche. Il y a ceux qui rêvent et il se transforme lui-même serpent. Il y a même ceux-là qui ne rêvent pas, mais il est sur son lit, mais il sent qu'il y a un serpent à côté. Il ne rêve pas, mais il sent ça. Ou il rêve un serpent qui l'a mordu. Lui-même, il dort, mais il a l'impression que ses deux pieds n'existent plus, c'est la queue du serpent. Tout ça, spirituellement, c'est réel. Il y a même des gens qui se promènent ici en ville, mais ils se promènent avec un serpent sans le savoir. C'est comme ça que, spirituellement, le serpent, je vous l'ai dit, n'est pas seulement un simple reptile. Le serpent, ça représente grand. Et puis, c'est une très grande puissance du diable.
13: C'est terminé pour ce journal. Nous allons nous retrouver à 13h15, heure de Butembo. Bonne journée, portez-vous en santé de fer.
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3: Amis sportifs, merci pour cette fidélité que vous accordez à ce programme de RTVH. C'est l'heure de votre rendez-vous de sport. Le Daring Club Virunga de Goma et l'association sportive Bistra de Lubumbashi sont les deux finalistes de la 60e édition de la Coupe du Président. Les deux formations ont composté leur billet en lucide des demi-finales disputées ce jeudi 16 juillet au stade Tata Raphaël de Kinshasa. Dans la première affiche disputée à partir de 14h, le montagnard du DC Virunga se sont imposés au tir au but 4 tirs réussis contre 3 face à l'association sportive Simba de Kolwezi, tenante du titre. Les deux équipes s'étaient séparées sur escort nul vierge de 0 but au bout du temps réglementaire. En seconde rencontre, les Louchois de l'association sportive Bistra ont de leur côté dominé l'Olympique Club Les Élites de Kinshasa sur les scores 2 buts à 0. Cette finale prévue ce dimanche s'annonce électrique entre deux équipes en quête des tout premiers sacres nationaux. Fait marquant de cette édition, tous les clubs de la Ligue 1 ont été éliminés avant la finale. En savoir l'association sportive Vita Club de Kinshasa, l'association sportive Dauphin Noir de Goma et le tenant du titre, l'association sportive Simba de Kolwezi. Et l'affiche de la grande finale de la 23e édition de la Coupe du Monde est désormais connue. C'est dimanche 19 juillet 2026 au MetLife Stadium de New York. L'Espagne et l'Argentine se livreront un duel de titans pour décrocher le prestigieux trophée mondial. Pour s'éviter en cette ultime étape, les deux sélections ont dû écraser le géant européen lors de demi-finale. Mardi dernier à Dallas, la Roja espagnole a livré une prestation magistrale en dominant la France de Bizapros. De son côté, le tenant du titre argentin est sorti vainqueur des matchs très disputés face à l'Angleterre ce mercredi 15 juillet, renversant le Trillions 2-1 dans les ultimes minutes de la rencontre. Cette finale mettra aux prises deux nations aux trajectoires bien distinctes dans ce mondial. L'Espagne se présente aux portes des titres avec un parcours impérial et invaincu. Après avoir survolé la phase des groupes, les hommes de la Roja ont successivement douché les espoirs de l'Autriche, du Portugal et de la Belgique, puis de la France en demi-finale. 16 ans après leur sacre historique de 2010 en Afrique du Sud, les Espagnols ne sont plus qu'en une marche de s'offrir la deuxième étoile de leur histoire. Face à eux se dresse une sélection argentine particulièrement combative. L'Albi Céleste a dû batailler et puiser dans ses réserves, s'imposant notamment en pré-prolongation face au Cap Vert et à la Suisse en voie de faire plier l'Angleterre, déjà sacrée à 1978, 1986 et lors de la mémorable édition de 2022 au Qatar. L'Argentine vise un doublé historique, un quatrième sacre mondial. Avant la grande finale de ce dimanche, la petite finale se jouera ce samedi 18 juillet. Ce match pour la troisième place opposera la France à l'Angleterre. Éliminé en demi-finale, les deux sélections tenteront de décrocher la médaille de bronze. Cette rencontre sera également décisive pour l'attribution du titre de meilleur buteur du tournoi, avec un duel à distance entre Kylian Mbappé et Lionel

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0: Merci de votre fidélité, auditeurs et auditrices de RTVH. Voici la revue de presse. Nous débutons avec RTVH.net qui revient sur la dégradation de la situation sécuritaire dans la commune de Mangina, en territoire de Beni. RTVH rapporte que cette commune rurale a subi deux attaques meurtrières attribuées aux djihadistes EDF en l'espace de deux jours. L'attaque de mardi a fait 4 morts, 6 blessés et plusieurs disparus. Celle perpétrée dans la nuit de mardi à mercredi a, quant à elle, coûté la vie à une dizaine de civils. Face à cette recrudescence des violences, le président de la société civile de Mangina condamne ces incursions perpétrées et appelle les armées congolaises et ougandaises à adapter leur stratégie au mode opératoire des djihadistes EDF. Sur le même sujet, 24newsagency.com indique que, selon le porte-parole des opérations Sokola 1 Grand Nord, le lieutenant Elongo Kyondwa Mark, les assaillants auraient quitté la forêt de Mayangose, à l'est de la route nationale numéro 4, sous la pression des opérations militaires. Ils auraient ensuite traversé vers la zone d'Embutaba-Mapemba, à l'ouest de la RN4, profitant d'un espace moins sécurisé avant de lancer leur attaque contre Mangina dans la nuit du 15 au 16 juillet. Plusieurs civils y ont perdu la vie. Toujours dans le registre sécuritaire, la voix de l'UCG observe un retour progressif au calme dans la chefferie de Baswaga en territoire de Lubero. La société civile, selon ce média, souligne toutefois que les mouvements suspects des combattants EDF sont signalés aux environs de l'agglomération de Katanga. Son président invite la population à demeurer vigilante malgré cette accalmie. De son côté, Tazama-RDC.net relaie une déclaration de la coordination provinciale de la société civile du Congo, Sosiko Nord Kivu, qui dresse un bilan critique de la gestion sécuritaire à Beni. La Sosiko estime que les autorités urbaines et territoriales n'ont pas réussi à endiguer la montée de l'insécurité malgré l'état de siège en vigueur. Elle dénonce une dégradation continue de la situation sécuritaire en dépit de nombreuses alertes lancées par les populations locales. Dans la même dynamique, la voix du numérique rapporte que la Sosiko menace de lancer une pétition citoyenne si aucune amélioration concrète n'est observée sur le terrain. Cette organisation estime qu'une réponse rapide, coordonnée et efficace des autorités est indispensable pour restaurer la confiance de la population et mettre fin au cycle des violences qui frappe la région des Beni. En Ituri, BoraFM.net révèle qu'une vive tension a éclaté mercredi soir au centre de santé de Nyakoundé dans le territoire d'Irumu. Selon l'Association pour la promotion et la défense des droits de l'enfant et de la femme, l'incident est parti d'un cas d'une femme enceinte souffrant d'anémie. Les soignants n'ont pas pu procéder à une transfusion sanguine en raison des restrictions liées à la riposte contre Ebola. La situation a dégénéré après l'intervention des membres de la milice Tchiniakilima, faisant 3 morts, dont leur chef autoproclamé, le général Hérode. RTRBeni.net apporte des précisions en indiquant que la femme enceinte serait l'épouse d'un milicien, ce qui aurait provoqué l'intervention armée du groupe. Les échanges de tirs ont entraîné la mort du général autoproclamé Hérode ainsi que de ses deux gardes du corps. Ce média précise que les circonstances exactes de la mort du chef milicien restent à éclaircir, même si plusieurs sources affirment qu'il était arrivé sur place pour tenter de calmer ses combattants. Enfin, Wise.cd attire l'attention sur les conséquences sanitaires de cet incident, dont la confusion. Plusieurs patients ont quitté le centre de santé et se sont dispersés dans la communauté, suscitant des fortes inquiétudes dans un contexte de riposte contre Ebola. La PDF appelle les autorités à renforcer la sécurité des structures sanitaires, à retrouver les patients en fuite et à assurer une meilleure protection du personnel soignant. Jusqu'à présent, aucune communication officielle n'a confirmé le bilan définitif ni les circonstances exactes de cette attaque. C'est la fin de cette revue de presse. Merci de votre attention et à très bientôt.
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0: chers auditeurs et auditrices, salut et bienvenue à cette page météorologique sur votre radio. Des pluies battantes s'annoncent l'avant-midi de ce vendredi 17 juillet 2026. En ce moment, la température ressentie varie entre 16 et 21 degrés Celsius. L'humidité bouge entre 84 et 98%. Les vents soufflent vers l'ouest avec une vitesse de 4 km par heure. L'après-midi, ce sont des pluies légères qui s'observent. En ce moment, la température bascule entre 21 et 22 degrés Celsius. L'humidité nage entre 79 et 85%. Les vents prennent la direction du nord-ouest avec une vitesse de 7 km par heure. Enfin, la soirée, soit à l'intervalle de 18h et minuit, des pluies légères sont de nouveau au rendez-vous. Pendant ces temps, la température est évaluée entre 16 et 19 degrés Celsius. L'humidité, quant à elle, passe de 87 à 96%. Les vents se dirigent vers l'ouest avec une vitesse de 4 à 7 km par heure. Le soleil s'élève à 6h05 et se couche à 18h13, tandis que la lune s'élève à 7h54 pour se coucher à 20h19. En bref, retenez que la journée de ce vendredi s'annonce humide, le port des pardessus ne gênera pas du tout. C'est la fin de cette page météorologique, merci à vous tous de l'avoir écouté. Bonne suite des temps chez vous.
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0: Merci d'écouter RFI, les 5h30 en temps universel, 6h30 à Kinshasa. Toute l'actualité africaine, c'est avec vous Édouard Dupénoit. Bonjour Édouard.
1: Bonjour. Un centre de traitement caillassé, des personnels médicaux rapatriés un peu plus loin. Ebola à la une de ce journal africain. Nouvelle illustration des difficultés et des tensions qui accompagnent la prise en charge de cette fièvre hémorragique. Le Maroc et la France plus proches que jamais en matière de politique étrangère ou encore de coopération sécuritaire. Une bonne douzaine de ministres français avaient fait le déplacement vers Rabat hier pour cimenter encore davantage cette relation retrouvée. Au Cameroun, l'ambassade de France se défend face à sa politique de visa plus dure pour les jeunes qui veulent suivre des cursus privés. Trop de cas de fraude, dit-elle, d'où la nécessité de garanties financières. Le Cameroun est le gouvernement qui promet des mesures et des contrôles pour assainir son secteur aurifère. Nous sommes aussi au Gabon, où les scrolls, les likes, les fils d'actu sont toujours très difficilement accessibles, 5 mois que les réseaux sociaux sont suspendus. Le dernier bilan disponible de l'épidémie d'Ebola fait état ce matin de 828 morts, 2124 cas recensés, 2 mois après la déclaration officielle de l'épidémie. Sur le terrain, en particulier dans la province de l'Ituri, dans l'est de la RDC, la riposte continue donc de faire face à la méfiance, voire à la colère, parfois des populations locales. Ainsi, avant-hier soir encore, 2 incidents séparés ont émaillé la localité de Nyankoundé, à 45 km au sud-ouest de Bounia. D'abord des tirs qui éclatent entre milliers à proximité d'un centre de traitement. Ensuite, des hommes en colère qui caillassent ce centre de santé. Résultat, le personnel médical de l'OMS, de l'Africa CDC et de l'organisation Samaritan Spurs a été rapatrié à Bounia. Et c'est une lacune très dommageable, même si des agents locaux sont restés sur place. C'est ce que nous explique le docteur Yap Boum. Il est chef de division de réponse aux urgences pour l'Africa CDC.
2: Ça veut dire que cette zone de santé devient insécure, et une zone de santé en insécurité veut dire que les professionnels ne peuvent pas y avoir accès. Donc là, dans le centre de traitement, on va avoir des médecins, on va avoir des infirmiers, ceux maintenant qui sont impliqués dans la surveillance, on va avoir des épidémiologistes, des spécialistes de la prévention contre les infections. Ça veut dire que ça peut impacter la surveillance, ça peut impacter les enterrements dits insécurisés, donc ça peut vraiment impacter les différentes opérations qui sont prévues dans les zones de santé dans lesquelles il peut y avoir des fois un nombre important de cas. Encore une fois, il n'y a pas de santé sans sécurité. Et là, il faut rappeler que la zone dans laquelle on intervient, c'est une zone avec des crises humanitaires. Ebola vient simplement se rajouter. Il y a les milices. Dans d'autres provinces comme le Nord Kivu, il y a 33% seulement de la région qui est vraiment administrée par le gouvernement congolais, ce qui crée vraiment beaucoup de problèmes pour le déploiement des équipes, pour une réponse efficace.
1: Le docteur Yap Boum de l'Africa CDC, propos recueillis par Alexandra Branjon. Une fournée d'accords supplémentaires, 14 signatures de plus hier entre le Maroc et la France. Séminaire intergouvernemental de haut niveau à Rabat entre les deux pays. Multiples rencontres bilatérales aussi entre les premiers ministres Le Cornu et Arnouche d'une part, mais aussi entre plusieurs des membres de son équipe et leurs homologues. Les deux pays font tout pour montrer qu'ils sont plus proches que jamais. Dans quel domaine et avec quelle perspective? Mathias Reynal suivait ce symposium.
3: De grands sourires et une atmosphère très chaleureuse entre les deux délégations. Cette réunion a permis de faire un premier bilan du partenariat d'exception renforcé conclu en 2024 par la France et le Maroc. Dans cette nouvelle relation, Paris souhaite notamment pouvoir s'appuyer sur Rabat comme pivot de sa politique africaine. Sébastien Lecornu, le Premier ministre français.
4: Nous savons aussi l'importance centrale du continent africain pour chacun d'entre nous et l'intérêt que nous avons de nous y déployer ensemble. Plus encore.
3: Dans un entretien bilatéral avant la plénière, les deux chefs de gouvernement, Sébastien Lecornu et Aziz Arnouche, ont évoqué également la coopération sécuritaire.
4: C'est aussi l'intérêt de nos deux peuples que nous œuvrons pour notre sécurité commune. Et je salue ici l'excellente coopération entre nos services contre le risque terroriste, le narcotrafic, le trafic d'êtres humains et les migrations irrégulières. Nous travaillons à porter cette coopération encore plus haut dans les prochains mois, avec la conclusion d'un accord sécuritaire global.
3: Cette réunion de haut niveau, c'était aussi l'occasion de faire un point d'étape avant la visite royale en France de Mohamed VI, qui pourrait avoir lieu à l'automne, après les législatives au Maroc et avant le début de la campagne présidentielle dans l'Hexagone. Mathias Reynal, de retour de Rabat, RFI.
1: Les autorités françaises encore, diplomatiques cette fois, qui justifient la nouvelle politique de visa qui suscite la colère au Cameroun. On parle des visas pour les étudiants qui veulent suivre des cursus en France dans des établissements privés. Désormais, pour obtenir ce document, il faut soit apporter la preuve du paiement intégral de la scolarité, soit justifier que l'on possède bien la somme demandée. Ces règles plus dures ont provoqué une manifestation il y a 3 jours devant l'ambassade de France à Yaoundé. Ambassade qui se défend désormais et qui justifie la mesure, Emmanuel Juntap, par la forte augmentation des fraudes.
5: La fraude est un vrai sujet, explique l'ambassade de France. Muriel Piquet-Viau, conseillère de coopération et d'action culturelle, décrit les stratégies diverses utilisées dans les dossiers d'étudiants camerounais admis dans des écoles privées en France.
6: La fraude, elle peut être diverse. Ça peut être un papier d'identité qui n'est pas le bon. Ça peut être une attestation comme quoi vous avez de l'argent bloqué. Ça ne vient pas d'une banque.
5: Les autorités consulaires françaises disent avoir relevé leur niveau de vigilance au regard de la récurrence de ces irrégularités.
6: Il y a énormément de possibilités de frauder. Donc on a un service maintenant de fraude qui est un service très important et qui vérifie chaque pièce.
5: Qu'adviendra-t-il des étudiants qui avaient déjà payé des acomptes en France? Réponse de la conseillère de coopération et d'action culturelle à l'ambassade de France au Cameroun.
6: Ça dépend bien évidemment des établissements dans lesquels l'argent a été versé. Là, il s'agit de bloquer une somme d'argent dans un compte. Quand le visa est accordé et l'enfant est accepté, cet argent est débloqué.
5: Le Cameroun est jusqu'ici le seul pays africain à se voir imposer de nouvelles règles pour la mobilité de ses étudiants, une décision que dénoncent de nombreuses familles. Emmanuel Juntap, Yaoundé, RFI.
1: Le Cameroun encore et les autorités qui veulent montrer qu'elles prennent au sérieux les profondes lacunes du secteur de l'or. Le ministre de la Communication promettait avant-hier de restaurer l'autorité de l'État dans ce domaine où les activités illégales seraient d'une ampleur préoccupante. À côté de lui, le ministre des Mines annonçait de futures mesures concrètes pour assainir ce secteur. La controverse gronde depuis le début de l'année et la publication du rapport de l'ITIE, l'Initiative pour la transparence dans les industries extractives. Un rapport qui pointait le fossé entre les quantités d'or déclarées exportées et les quantités réellement acquises à l'étranger. Alors que promet le gouvernement, Amélie Tullet, et quelle réaction chez les bons connaisseurs de ce domaine?
7: Le ministre des Mines pointe des défaillances dans la collecte de l'or et des taxes par la Sonamine, les impôts et les douanes. Il annonce des descentes conjointes sur le terrain dès le 1er août. Mais pour l'expert Bareja Yumsi, ce qu'il faut avant tout, c'est un moratoire, suspendre les activités pour évaluer le sous-sol camerounais.
8: Parce que nous attribuons des autorisations sur des zones dont nous avons une connaissance nulle. Ça veut dire que l'opérateur qui y va, il peut nous raconter n'importe quoi. Il y aura de la sous-déclaration. Pourquoi le ministère ne prend pas le temps nécessaire d'évaluer les zones qu'ils vont mettre en exploitation avant d'attribuer les autorisations? Il n'y a que ça qui permet au Cameroun de mieux tracer son or.
7: Autre point sensible, les membres du gouvernement reconnaissent le dévoiement du système d'octroi des permis miniers. Mais Akere Mouna, ancien vice-président de Transparency International, souligne qu'aucune enquête pour établir les responsabilités n'est évoquée.
9: Quand on parle de restaurer l'autorité de l'État, et puis on parle des permis non conformes qui ont été octroyés, la question, mais qui les octroie? C'est eux qui les octroient. Est-ce qu'il y a des enquêtes qui ont été mises en place pour savoir? On dénonce, on décrit, mais pour voir d'où vient le mal, personne ne pense à ça.
7: La coalition publiée Ce que vous payez Cameroun, depuis plusieurs mois, demande aux autorités d'aller plus loin et de rendre publique la liste des bénéficiaires réels des permis miniers, conformément aux normes de l'initiative pour la transparence dans les industries extractives.
1: Amélie Tullet, quelques mots du Bénin avec le procès de la disparition d'Urbain Danniveau, syndicaliste opposant disparu il y a 16 ans. L'audience de plaidoirie est reportée finalement au 22 juillet. Hier, les avocats de la défense n'ont pas plaidé comme prévu. Ils réclament au ministère public des pièces complémentaires. 5 mois sans Facebook, sans TikTok, pas d'Instagram, très peu de WhatsApp. 5 mois que les autorités gabonaises ont suspendu les réseaux sociaux à travers le pays. En prenant cette mesure au mois de février, elle disait vouloir lutter contre les invectives, les contenus diffamatoires ou encore protéger les enfants. La loi sur la régulation de ces réseaux sociaux a bien été votée par le Parlement, mais sa promulgation se fait encore attendre. En attendant, Gabonais et Gabonaises rongent leurs freins, ils cherchent des moyens détournés ou bien ils s'en remettent au bon vouloir du gouvernement. Reportage offline, Yves-Laurent Goma.
10: Gertrude sort de son bureau au centre-ville. La suspension des réseaux sociaux a des conséquences négatives sur la scolarité de ses enfants.
11: J'ai des enfants qui ont des applications liées aux réseaux sociaux. Donc on a coupé ça. Du coup, leur enseignant virtuel n'est plus disponible.
12: Ils abandonnent.
11: Ouais.
10: Agent de livraison, Camille Ndong dit avoir vu son chiffre d'affaires dégringoler à cause de cette décision.
13: On doit supprimer la décision parce que ça met beaucoup les gens en faillite.
10: Malgré la suspension, de très nombreux Gabonais restent connectés à leurs réseaux sociaux grâce à un usage massif du VPN. Mais problème, la majorité utilise des VPN gratuits et le piratage de données personnelles s'est développé.
14: Par exemple, comme nous sommes le Gabon, mais vous connectez un VPN qui est en Irlande, en Belgique, qui est en Allemagne. Et quand tu as du VPN, on contrôle les téléphones. C'est compliqué, papa.
10: Depuis quelques semaines, le débit Internet à Libreville s'est aussi considérablement dégradé, suscitant l'indignation des habitants de la capitale.
15: On prie que le Seigneur touche le cœur de notre Père afin de nous remettre, pas seulement WhatsApp, mais les réseaux sociaux au Gabon.
16: Remettez-nous la connexion, pardon, à Dieu la croix, pardon, remettez-nous l'Internet.
10: Le week-end dernier, un collectif de 4 associations a annoncé avoir attaqué la décision devant les cours et tribunaux, sans succès pour le moment. Yves Laurent Goma, Libreville, RFI.
1: Des foils, des spies, des grands mâts, ce journal enfin pour parler sport nautique dans le nord de Madagascar. Il va y avoir, à partir d'aujourd'hui et jusqu'à dimanche, une grande régate, une course entre Ramen et Diego Suarez qui va mettre aux prises une quarantaine d'équipages. 18 000 nautiques à parcourir, ça fait environ 34 kilomètres. Tout cela à bord de boutres, ces voiliers traditionnels en bois d'une dizaine de mètres de long. Occasion aussi de mettre à l'honneur le travail unique et séculaire de ces charpentiers de marine. Reportage de notre correspondante Sarah Teto.
17: C'est dans la baie de Diego Suarez, au pied du célèbre pain de sucre, qu'Étienne et ses 3 marins affronteront une quarantaine d'équipages venus de toute la région à bord du Mayovana, un boutre à la coque arc-en-ciel et à la voile azur.
18: Quand on a appris l'existence de la compétition, on s'est tout de suite inscrit. C'est la première fois qu'on vit un tel événement ici. On ne pouvait pas rater l'occasion. Moi, je suis charpentier de marine, j'ai construit moi-même mon bateau. Je connais ses points forts et ça va nous aider pour atteindre la victoire. Sans compter sincèrement qu'on fait partie des meilleurs navigateurs de la région.
19: Parmi les meilleurs.
17: Pour cet artisan, le Souken Trophy est aussi l'occasion de rappeler que Diego Suarez est un haut lieu de ce savoir-faire ancestral. Pour cette régate vise avant tout à maritime.
20: Nous ne sommes pas arrivés à la nage à Madagascar, nous sommes tous arrivés à la voile et c'est important de remettre au goût du jour cette discipline, ces connaissances maritimes, ces systèmes de navigation qui sont hérités de nos ancêtres et donc cet événement c'est surtout pour mettre en valeur ces connaissances-là et ce patrimoine matériel et immatériel.
17: Les vainqueurs remporteront 10 millions d'ariars, mais au-delà de la récompense, le Souken Trophy veut surtout faire sortir de l'ombre un patrimoine maritime hérité notamment des échanges arabo-musulmans et transmettre aux nouvelles générations un savoir-faire façonné par des siècles de navigation dans l'océan Indien. Sarah Teto, Antananarivo, RFI.
1: Ah, Antananarivo, Antsiranan, il est 8h43, Pierre Boudier.
0: À vous et à tout à l'heure, 5h.
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0: Avec vous Antoine Grenier. Bonjour Antoine.
22: Bonjour Pierre.
0: À la Coupe du Monde bien sûr, J-1 avant le match pour la 3e place, le match des déçus.
22: Au bout des 90 minutes de la petite finale qui se tiendra à Miami, une place sur le podium de la Coupe du Monde et c'est tout. France-Angleterre affiche de ce match une petite motivation supplémentaire, peut-être côté bleu offrir la meilleure sortie possible à Didier Deschamps, le sélectionneur qui va diriger le dernier match de sa carrière après 14 ans sur le banc tricolore. Mais cette rencontre pour la 3e place reste un maigre lot de consolation pour les Français comme pour les Anglais. Pour Kylian Mbappé ou Harry Kane, à la fois attaquant phare et capitaine des deux sélections, pas de quoi sauver une saison de rendez-vous manqué, Babacar Diarra.
23: Ils s'étaient vus brandir la Coupe du Monde à New York, brassard au bras. Kylian Mbappé et Harry Kane rentreront bredouille dans une saison où la Coupe du Monde représentait tout. Le Français n'a rien gagné avec le Real Madrid et a su très tôt ménager son corps.

0: Manqué, Baba Cardiara.
1: Il s'était vu brandir la Coupe du Monde à New York, brassard au bras, Kylian Mbappé et Harry Kane rentreront bredouille dans une saison où la Coupe du Monde représentait tout. Le Français n'a rien gagné avec le Real Madrid.

0: Sa saison à 73 buts laisse à penser qu'il a de la marge. Et à chaud, après la défaite face à l'Argentine, le champion d'Allemagne ne se l'interdisait pas. D'ici là, Mbappé et Kane pourront courir après un titre qui leur échappe encore à tous les deux, la Ligue des Champions.
1: Babacar Diarra, France-Angleterre, ça sera à suivre en direct et en intégralité samedi à partir de 21h temps universel sur l'antenne Afrique de RFI.
2: La finale, elle se jouera dimanche et avant cette rencontre, l'Argentine se retrouve sous enquête de la FIFA.
1: La Fédération Internationale a annoncé qu'elle allait se pencher sur l'affaire du déploiement d'une banderole par les joueurs argentins à l'issue de leur victoire face à l'Angleterre en demi-finale. Certains d'entre eux avaient en effet brandi un drap sur lequel était écrit « Les Malouines sont argentines ». Message politique, a priori interdit par les règlements de la FIFA. L'archipel britannique des Malouines, situé à 600 km des côtes de l'Argentine, est régulièrement sujet de tensions entre les deux pays.
2: Une polémique qui ne perturbe pas l'Espagne, qui affrontera les Argentins dimanche à New York.
1: Affiche inédite entre deux équipes qui se connaissent bien et dont les collectifs ont montré leur valeur jusqu'à maintenant. Mais évidemment, certaines individualités se démarquent. Lionel Messi, côté argentin, ou Dani Olmo, côté espagnol. Le milieu de terrain, numéro 10, rayonne au sein de la Roja, auteur de la passe décisive, notamment pour Pedro Porro sur le deuxième but face à la France. Il sera l'un des atouts de l'Espagne en finale, même si son sélectionneur, Luis de la Fuente, tout en reconnaissant ses qualités, préfère mettre en avant son collectif.
3: Dani est un footballeur génial.
4: Dani est un footballeur brillant, exceptionnel à son poste et très polyvalent. Il est capable d'évoluer dans différents rôles. C'est peut-être en jouant entre les lignes en tant que milieu offensif qu'il peut le mieux développer son potentiel. Mais je crois que sa progression est liée à celle de l'équipe et non l'inverse. Ici, c'est l'équipe qui compte. C'est ainsi que les joueurs voient les choses. Ce n'est pas seulement moi qui le dis. C'est ainsi qu'ils le comprennent, qu'on le comprend tous d'ailleurs. Évidemment, j'ai le droit d'estimer Dani Olmo. Je tiens également à souligner le travail de l'équipe qui lui permet de briller avec autant d'éclat, car c'est bien la réalité. C'est un génie du football à son poste.
1: Luis de la Fuente avec Cédric de Oliveira. Espagne-Argentine, finale de la Coupe du Monde. Là aussi, rendez-vous à prendre, puisque ça sera à vivre en direct et en intégralité dimanche sur les antennes africaines de RFI.
2: Et on a déjà hâte. Merci beaucoup Antoine Grenier et à tout à l'heure. Il est 5h46 à Dakar et c'est un triste paradoxe de la filière du riz au Sénégal. Les récoltes sont bonnes, mais le précieux céréal pourrit en ce moment dans des entrepôts pleins à craquer. Ce sont les professionnels eux-mêmes qui tirent la sonnette d'alarme. Plus de 250 000 tonnes de riz blanc se retrouvent stockées, faute d'acheteurs. Le marché étant saturé par le riz importé, il est moins cher. Un problème qui révèle une difficulté structurelle, celle de réguler l'approvisionnement en riz blanc. Alors que le pays ne produit pas encore assez de riz pour satisfaire la demande nationale, la chronique des matières premières avec Léa Lisa Vesteroff.
5: Des sacs de riz sénégalais qui s'accumulent dans les hangars, faute d'acheteurs. L'image est douloureuse mais connue. Cette année encore, dans la vallée du fleuve Sénégal, 37 000 tonnes de riz blanc n'ont pas encore trouvé preneur. Idem du côté de l'Union des producteurs de Dagana, dans le nord du pays. À cela s'ajoutent 294 000 tonnes environ de riz brut non décortiqué, récolté et toujours à vendre. Une crise de commercialisation sans précédent, estiment les acteurs de la filière rizicole sénégalaise, qui, faute de vente et d'argent, ne peuvent pas financer la prochaine campagne agricole, mettant en péril tout le secteur. Une situation aberrante quand on connaît l'appétit des Sénégalais pour cette céréale. 1 300 000 tonnes de riz sont consommées chaque année. Mais le riz local peine à se faire une place dans les foyers sénégalais. En cause, selon les producteurs, le manque de mesures fortes pour privilégier le riz local, l'absence aussi de régulation efficace du marché. C'est toute la difficulté. Le Sénégal ne produit pas assez de riz. Il faut donc importer pour éviter la rupture de stock, mais dans le même temps, empêcher que le riz asiatique, moins cher à 300 francs CFA le kilo, ne vienne concurrencer le riz local moins compétitif. En novembre dernier, un accord a été signé avec les autorités sur 100 000 tonnes de riz importées. 10% devait venir de la production locale. Accord pas respecté, assure l'Association nationale des riziers du Sénégal. Idem avec l'engagement de verser une subvention de 50 francs CFA par kilo aux importateurs pour les encourager à acheter du riz local, 50 francs CFA plus cher justement que le kilo de riz importé. Ces mesures sont temporaires et ne résolvent pas le problème de fond, tempête Moustapha Tall, président des importateurs de riz. Lui pointe le manque d'organisation et de professionnalisation de la filière, ce qui fait monter le prix du riz local et empêche l'augmentation des capacités de production. Du fait d'un accès inégal aux intrants, beaucoup de petites exploitations et une

0: production de riz encore insuffisamment mécanisée.
1: Allez, Lisa Vesterov pour la chronique des matières premières. On reste au Sénégal pour évoquer cette visite aussi éclair que polémique. Elle a lieu aujourd'hui à Dakar. L'ex-chef d'État Macky Sall, reçu par son successeur Bassirou Diomaye Faye. Macky Sall de retour au pays pour tenter d'obtenir le soutien du Sénégal à sa candidature au poste de secrétaire général des Nations Unies. Un déplacement déjà largement critiqué par les familles des victimes de la répression qui avait précédé sa défaite à l'élection présidentielle de 2024. Et sur fond de tensions entre le président et le président de l'Assemblée nationale, Ousmane Sonko. Moussa Diop est professeur émérite de sciences politiques à l'université Gaston Berger de Saint-Louis. Il analyse les enjeux de cette visite au micro de Polycarpe Sombar.
2: Professeur Moussa Diop, bonjour.
3: Bonjour.
2: Est-ce que l'annonce de cette rencontre entre Bassirou Diomaye Faye, l'actuel président sénégalais, et son prédécesseur Macky Sall vous a surpris?
3: Oui, ça m'a surpris, hein, comme ça a surpris aussi beaucoup de Sénégalais. Le président Diomaye avait dit son avis sur la candidature de l'ex-président, qu'il n'avait pas été informé, qu'il n'a pas été sollicité pour un éventuel soutien. Donc il avait une position sur cette candidature qu'il considérait qu'il ne le concernait pas.
2: Quel bénéfice politique le président Diomaye Faye peut-il tirer à recevoir Macky Sall aujourd'hui?
3: Oui, le bénéfice politique, il est dans le fait que le président Diomaye cherche à créer un parti, un appareil politique. Et d'ailleurs, la date est annoncée, le 8 août, la campagne de lancement de ce parti. Il est donc dans une posture politique où il cherche des alliés, où il cherche à associer un certain nombre de leaders politiques qui pourraient lui permettre de renouveler son mandat. Parce qu'il y pense, et c'est ça justement l'objectif. De ce point de vue-là, l'alliance du président Macky Sall serait une occasion d'aborder cette question d'alliance entre le président Diomaye et le parti APR que dirige Macky Sall pour pouvoir mener une campagne électorale pour les élections locales, législatives, pourquoi pas présidentielles en 2029.
2: Dans l'autre sens, quelle peut être la motivation de Macky Sall au-delà de la question d'un possible soutien à sa candidature à l'ONU?
3: Macky Sall a quitté le pouvoir. Il avait soutenu Amodouba pendant la campagne de 2024. Ce dernier n'a pas réussi. Son parti était devenu pratiquement orphelin parce qu'il n'y avait pas de numéro 2. L'APR souffre de l'absence de son chef qui est à l'extérieur, qui est au Maroc, ce qui fait que le parti était livré à lui-même. Et maintenant, ce retour pourrait permettre à ce parti-là de nouer des relations de coalition avec Diomaye qui va fonder sa formation. Cela lui permettrait d'abord d'accéder à des ressources. Vous savez, un parti qui perd le pouvoir, c'est aussi une perte des ressources parce que la politique ici fonctionne par le clientélisme. Il faut avoir suffisamment de ressources pour pouvoir entretenir une clientèle politique.
2: Cette rencontre se tient dans un moment où le bras de fer entre Bassirou Diomaye Faye et Ousmane Sonko, le président de l'Assemblée nationale et président du parti PASTEF, bat son plein à Dakar. Est-ce que du coup c'est Ousmane Sonko qui fait les frais de toutes ces manœuvres dont vous parlez?
3: Ousmane Sonko est dans sa logique. Hein. Il a réussi à organiser son congrès. Il est en train de mener un combat sur le terrain dans la vente donc des cartes à ses militants et il les exhorte à une remobilisation des forces pour pouvoir tenir les engagements qu'ils avaient pris devant les Sénégalais. Donc il y a cette rivalité de pouvoir, cette concurrence entre les deux leaders. Chacun cherche à se consolider dans l'espace politique sénégalais qui, du nouveau, de l'opposition s'est fragmenté et Diomaye, c'est la raison pour laquelle il cherche à les rassembler et à faire une dynamique politique pour pouvoir constituer une sorte de rampe de lancement politique.
2: Autrement pour vous, Ousmane Sonko n'a pas à s'inquiéter outre mesure des manœuvres qui sont orchestrées en ce moment autour du président Diomaye Faye?
3: Je ne crois pas, pour la simple raison que sa popularité n'est pas affectée. Son dernier voyage pour inaugurer la permanence de son parti à Touba montre bien cette capacité de mobilisation. L'adhésion massive des jeunes à son parti, à sa personne, tout cela montre qu'il a encore une popularité auprès des jeunes et des militants qui sont attachés donc à sa personne.
2: Alors, Macky Sall à Dakar, cette perspective fait aussi son lot de mécontents, professeur, notamment auprès des familles des victimes de la répression de l'ancien régime. Elles appellent à ne pas sacrifier, je cite, la mémoire à l'autel de la diplomatie. Comment entendez-vous ces cris?
3: C'est vraiment un cri de tristesse, un cri de désarroi. Ces familles ont perdu leurs enfants, d'autres ont eu des effets collatéraux sur leurs personnes, handicapées, à vie, d'autres ont perdu leurs emplois. Donc il y a eu beaucoup de victimes. Et jusqu'à présent, la justice ne s'est pas prononcée sur ce dossier-là. Et Macky Sall, qui est considéré comme un responsable, c'était lui le président de la République, ces citoyens-là ne souhaitent pas la venue de Macky Sall. C'est ce qui fait que ce climat est lourd, cette visite contestée par ces organisations-là et par ces personnes qui sont victimes des répressions qui ont eu lieu entre 2021 et 2024.
2: Professeur Moussa Diaw, merci.
3: Merci.
1: Et merci à vous, Polycarpe Essomba. Cet entretien est à retrouver en intégralité sur RFI.fr. C'est la grand-messe de l'IA et elle s'ouvre à Shanghai aujourd'hui. La conférence mondiale sur l'intelligence artificielle, devenue un rendez-vous traditionnel du secteur. Un invité de marque cette année, le président chinois Xi Jinping. Il s'y est exprimé ce matin et a plaidé pour un contrôle international de l'IA et une intelligence artificielle centrée sur l'humain. On en parle dans la Fabrique du Monde avec vous, Guillaume Nodin. Bonjour Guillaume.
4: Bonjour.
1: Et si le numéro 1 chinois fait le déplacement, c'est parce que l'IA est devenue un enjeu géopolitique.
4: Et y accéder est devenu aussi important que d'accéder à des ressources naturelles comme le pétrole ou l'eau. Le point de bascule, le moment où tout le monde s'en est aperçu, c'était au début du mois dernier quand le gouvernement américain a demandé à l'entreprise spécialisée Anthropic de limiter et même d'interdire l'accès de ses modèles les plus récents aux non-américains. L'interdiction a été levée entre-temps, mais OpenAI a accepté de faire valider ses derniers modèles par l'État fédéral. Une révolution dans un secteur où jusqu'ici régnait le principe de la libre entreprise. Autrement dit, la loi de la jungle. Résultat, une course aux modèles d'intelligence artificielle en libre accès. Ils sont principalement chinois, comme Sipu AI. La Chine est l'autre pays géant du secteur avec les États-Unis. Et forcément, avec ce qui se passe à Washington, elle va réfléchir à une manière de limiter l'accès à ces modèles les plus performants. C'est un équilibre subtil à trouver entre souveraineté, part de marché et donc influence.
1: Dans ces conditions, on comprend bien qu'il devient urgent pour les autres de se renforcer dans ce secteur.
4: On pense évidemment aux Européens qui, en dehors du français Mistral, n'ont pas vraiment de spécialistes du secteur et sont encore très loin de l'autonomie en matière numérique. Ils ne partent donc pas tout à fait de zéro, mais ils partent de très loin et sont clairement dépendants de ce qui se fait ailleurs. Des pays entiers pourraient se retrouver victimes de l'IA. En 2024, le Fonds monétaire international estimait par exemple qu'un quart des emplois indiens sont menacés par les modèles d'IA conversationnels, notamment dans le secteur clé de la sous-traitance informatique. Ça pose aussi des questions de gouvernance de l'IA, à ne pas confondre avec la régulation du secteur. La gouvernance, ce sont les règles de fonctionnement qui font que les intelligences artificielles n'échappent pas à leurs créateurs. Si l'on en croit les chercheurs spécialistes du secteur, c'est un risque bien réel en ce qui concerne les modèles de recherche, ceux qui sont développés dans les laboratoires des géants du secteur. On appelle ça l'IA de frontière et son potentiel en termes de cyberattaque ou de codage informatique est impressionnant et pourrait rapidement dépasser les capacités humaines. C'est le scénario à la Terminator, celui où la créature échappe à son créateur.
1: Et puis enfin Guillaume, l'enjeu est aussi économique, donc de pouvoir.
4: Les chiffres donnent le tournis, on parle des montants des levées de fonds et d'investissements des spécialistes de l'IA. Forcément, quand on parle d'argent à partir d'un certain chiffre, eh bien tout le monde écoute, et notamment les États. Sam Altman, patron d'OpenAI, évoque une prise de participation de l'État fédéral américain pour qu'il puisse profiter du gâteau. Et s'il l'évoque, c'est qu'il sait que ça pourrait lui coûter beaucoup plus cher que ça. La révolte anti-IA, pour des raisons de coûts économiques et écologiques un peu élevés pour faire des vidéos rigolotes, devient un sujet politique dans la campagne américaine pour les élections de mi-mandat. Le sénateur Bernie Sanders propose la constitution d'un fonds souverain qui s'emparerait de 50% du capital des géants du secteur. Autrement dit, une sorte de nationalisation. Et pour les techno-barons du trumpisme actuellement aux manettes, ceux qui encaissent l'argent, c'est ça le vrai scénario post-apocalyptique.
1: Guillaume Nodin pour la Fabrique du Monde. L'avenir de l'IA, ça se joue donc à Shanghai à partir d'aujourd'hui. Il est 5h58 en temps universel. Vous restez avec nous dans un peu plus d'une minute. Le retour de l'actualité internationale, ce sera avec Gaëtan Plenet. On s'intéressera notamment à cette grogne des soldats ukrainiens face au limogeage du ministre de la Défense.
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3: Nouvelle sanction des Nations Unies contre ces personnes et deux entités impliquées dans la déstabilisation de la RDC. Parmi les personnes sanctionnées, Corneille Nanga, patron de l'AFC M23, les sanctions consistent notamment en gel des avoirs et interdiction pour les personnes ciblées de pénétrer sur le territoire d'un État membre de l'ONU. Et pendant ces temps, la localité de Kapopo dans le territoire des Mwenga est contrôlée par les FARDC, les patriotes Wazalendo. C'est la société civile du Sud Kivu qui l'annonce. Elle précise que les éléments de la coalition AFC M23 qui occupent la localité Point Zéro renforcent leur position par le recrutement forcé des jeunes de la région. La coalition C64 maintient sa marche du 22 juillet prochain malgré la contre-manifestation annoncée par le secrétaire permanent de l'Union Sacrée. Les opposants ont déjà saisi l'hôtel des villes. Ils indiquent que la famille politique du chef de l'État sera responsable en cas de dérapage. Mais à l'Union Sacrée, on parle d'une tentative de coup d'État. Une plainte déposée à l'auditorat militaire contre des policiers auteurs d'actes de violence contre les médecins qui revendiquaient leurs droits mercredi devant l'immeuble intelligent. Les médecins affiliés au syndicat libre des médecins exigent des sanctions sévères contre les auteurs de ces actes barbares et leurs commanditaires. Vers un nouveau recensement général de la population et de l'habitat, plus de 40 ans après le dernier. Pour préparer cette opération, le gouvernement mobilise les élus et les forces vives du pays.
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3: Encore une fois, bonjour et merci de votre fidélité à Top Congo FM. Nouvelle sanction des Nations Unies contre 6 personnes et 2 entités impliquées dans la déstabilisation de l'Est de la République démocratique du Congo. Parmi les personnes sanctionnées, Corneille Nanga, patron de l'AFC M23. Les sanctions consistent notamment en gel des avoirs, interdiction pour les personnes ciblées de pénétrer sur le territoire d'un État membre de l'ONU ou de s'y déplacer en transit. Détail, Marcel Kitambala.
4: Parmi les personnes visées figure Corneille Nanga, chef de l'Alliance Fleuve Congo. Les conseils citent également Sébastien Ouimba Babizi, rwandais, général des brigades et dirigeant des FDLR accusé de soutenir des actes compromettant la paix en RDC. Il y a également Mohamed Lumissa, ougandais, commandant et logisticien des ADF. Le communiqué cite aussi Charles Sematama, sujet congolais, colonel et chef militaire du groupe armé Turaneo, et John Imani Nzenze, colonel et chef du renseignement du M23, ainsi que Gustave Kubwayo alias Surkouf, rwandais, colonel des FDLR Foka, impliqués dans des attaques contre des civils et l'exploitation illégale de ressources naturelles de la RDC. Les deux entités sanctionnées sont l'Alliance Fleuve Congo et Turaneo, groupe armé actif dans le haut plateau du Sud Kivu. Les sanctions comprennent le gel des avoirs, l'interdiction de voyager et l'embargo sur les armes, ainsi que des sanctions commerciales. Contraignantes pour tous les États membres, ces mesures visent à maintenir la paix et la sécurité internationale national sans recours à la force armée.
3: Marcel Kitambala. Et pendant ces temps, la localité de Kapopo dans le territoire de Mwenga est occupée par la coalition FARDC Wazalendo. C'est Kelvin Bouija, membre de la société civile du Sud Kivu, qui l'annonce. Il précise que les éléments de la coalition AFC M23 qui occupent la localité Point Zéro renforcent leur position par les recrutements forcés des jeunes de la région.
5: La localité de Kipupu est contrôlée par les combattants résistants Wazalendo dans le secteur d'Itombwe, en groupement de Bashim Kinji Premier, territoire de Mwenga. Cette localité elle est sous contrôle de nos enfants Wazalendo et nos FARDC.
6: Où se trouve l'ennemi?
5: L'ennemi se trouve dans les localités de Point Zéro, Bilalombili, Minembwe, Muramvya, Mitamba, Mugeti, Kajembwe, Kaziba. Et pour le moment, l'ennemi recrute toujours les élèves finalistes qui avaient déjà présenté leurs examens, forcément. La Sosiko RDC, à travers sa coordination, continue toujours à condamner ces actes ignobles et inciviques. Nos militaires FARDC continuent toujours toujours à défendre la patrie et son intégrité territoriale dans les hauts et moyens plateaux d'Uvira, Fizi et Mwenga, malgré les multiples cas de bombardements lancés par l'ennemi jour et nuit. Vraiment, les FRDC sont toujours déterminés pour défendre la patrie.
3: Kelvin Bouija de la société civile du Sud Kivu. Et pendant ce temps, on parle des nombreux déplacés qui ont vidé leur village pour trouver refuge dans le territoire des Fizi au Sud Kivu. C'est suite aux affrontements jeudi entre deux groupes de combattants Wazalendo à Kabambaré dans la province du Maniema. Ces familles déplacées passent la nuit à la Belle Étoile et ce mouvement des déplacés vient encore aggraver la situation humanitaire dans le territoire des Fizi. Fabien Kambizi.
6: Plusieurs hommes et femmes accompagnés de leurs enfants avec des colis sur la tête traversent la rivière Kimbi pour trouver refuge à Lubichaku, Nyangé et Misisi, des zones qui se trouvent dans les territoires de Fizi au sud Kivu. Des sources dans la région indiquent que ce mouvement de ces personnes est observé en raison des affrontements intenses depuis deux semaines dans les territoires de Kabambari et Omanima entre des groupes de combattants locaux. L'un dirige par Mundus Mayaya et l'autre sous l'égide de Brown pour l'administrateur du territoire de Fizi, Sami Kalonji. Les familles déplacées passent actuellement des moments difficiles.
7: Nous sommes en train d'accueillir chaque jour plusieurs personnes qui se déplacent du territoire de Kabambare vers celui de Fizi. Nous reviendrons pour vous donner les statistiques de tous ces déplacés internes qui, jusque-là, n'ont reçu aucune assistance de la part des autorités étatiques ni encore moins des acteurs humanitaires qui œuvrent dans la zone.
6: C'est la deuxième vague de déplacés qui arrive dans cette partie du Sud Kivu. En l'espace d'une semaine, les personnes qui fuient les combats appellent le gouvernement de la République démocratique du Congo à suivre de près cette situation pour comprendre les raisons qui font que le bruit des armes résonne presque chaque jour dans les oreilles de la population. Depuis Kalemie dans le Tanganyika, Fabien Kambinzi pour Top Congo.
3: On va poursuivre l'actualité avec cette situation de la tension qui est montée d'un cran jeudi à Kisangani après le décès d'un ouvrier électrocuté sur un chantier de construction d'une station-service au PK8 sur la route de l'aéroport international de Bamboka. Selon les premières informations de la victime, un ajusteur a été mortellement électrocuté alors qu'elle exécutait des travaux. Le drame a provoqué un mouvement de colère sur les lieux, perturbant momentanément les activités. Les autorités ont ouvert une enquête afin d'établir les circonstances exactes de l'accident et de vérifier si les normes de sécurité en vigueur étaient respectées sur les chantiers.
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3: La coalition C64 maintient sa marche du 22 juillet prochain malgré la contre-manifestation annoncée par le secrétaire permanent de l'Union Sacrée. Les opposants ont déjà saisi l'hôtel des villes. Ils indiquent que la famille politique du chef de l'État sera tenue pour responsable en cas de dérapage. On écoute le professeur Devos Kitoko, secrétaire général de l'ECID de Martin Fayoulou et cadre de la C64.
9: La coalition C64 informe l'opinion nationale et internationale que sa marche du 22 juillet 2026 à Kinshasa et à travers toute la République est maintenue. Nous allons marcher le 22 à Kinshasa précisément à travers toutes les provinces. Donc tous les districts, direction Palais de la Nation comme point de chute. Nous tenons à réaffirmer le caractère strictement pacifique de cette marche. Nous avons informé les autorités compétentes depuis le 6 juillet de cette année de l'organisation de cette manifestation. Nous déplorons l'annonce des contre-manifestations et nous rappelons que toute personne qui tentera de perturber ou d'empêcher cette marche pacifique et bénéfique pour la vie de notre nation va supporter seule les conséquences de ce qui pourra arriver.
3: C'était le professeur Devos Kitoko, secrétaire général de l'ECID de Martin Fayoulou et cadre de la C64. À la famille politique du chef de l'État, on dénonce un coup d'État planifié par les opposants. On écoute Josué Mbumba, président national du mouvement politique Engagement patriotique pour le changement.
10: Alors, comme nous l'avions dit l'autre fois, que c'est de la pure manipulation, parce que le président de la République jouit encore de toute sa plénitude constitutionnelle de bien diriger ce pays parce qu'il est encore en plein mandat. Et l'article 70 l'évoque si clairement que le président de la République est élu au suffrage universel direct pour un mandat de 5 ans renouvelable une seule fois. Alors au jour d'aujourd'hui, le président de la République est juste à sa deuxième année du deuxième mandat. Donc l'opposition veut justement manipuler l'opinion publique afin de descendre dans la rue pour exiger la démission du président Félix Tshisekedi. Mais ils doivent savoir que l'article 64 alinéa 2 sera appliqué. En cas de dérapage, ce sont ces manipulateurs qui s'appellent aujourd'hui leaders d'opinion ou leaders politiques de la C64. Il s'agit de Martin Fayoulou, Jean-Marc Kabound et M. Délice Sangra. Ce sont des manipulateurs, ils savent bien la vérité.
3: Josué Mbumba, je rappelle qu'il est président national du mouvement politique Engagement patriotique pour le changement. Parlons de cette bataille pour le contrôle de l'AFDC qui prend une nouvelle tournure judiciaire. Le comité de crise annonce des poursuites contre certains avocats de Modeste Batiloukwebo qui l'accusent de déformer la vérité et de tenter d'induire la justice en erreur dans un dossier lié à un congrès qu'il juge irrégulier. On écoute Maître Willy Bachir au micro de Jean-Cy Makwala.
11: Les confrères ont désorienté l'opinion en affirmant qu'il y aurait une décision de justice coulée en force du chose jugée. Il faisait certainement allusion à une décision en matière gracieuse dont tierce opposition conformément aux dispositions de la loi a été introduite. Face à cette supercherie, le comité de crise tient à relativiser tout en expliquant à l'opinion que le dossier est bel et bien en justice. La prochaine audience aura lieu le 22 de ce mois, donc le 22 juillet, et le comité de crise tient aussi à faire remarquer que conformément à l'article 199 du code pénal, tel que modifié à ce jour, des poursuites sérieuses seront engagées contre ses confrères qui ont dénaturé la vérité. Et le procureur général, celui qui contrôle les questions relatives à l'ordre public, devra s'en saisir pour établir les responsabilités conformément à la loi. En toute légalité, ils devront répondre de leurs actes. Nous sommes quand même dans un état de droit, comme le veut le président de la République. Donc, des choses comme ça, nous pensons que ce sont des actes à réprimander. Ces effets juridiques sur le plan de droit, c'est une voie de recours extraordinaire. C'est une voie de recours qui permet aux juges d'examiner une décision qu'il aurait pris en n'ayant pas connaissance de certains éléments. Monsieur Loukwebo s'est arrangé avec un groupuscule de gens pour venir au tribunal de grande instance demander l'entérinement d'une décision, alors qu'en réalité, il y avait eu un conflit au niveau du parti. Et que de ce fait, ces conflits devaient d'abord être élagués avant qu'on en arrive à entériner une quelconque décision.
3: Il faut noter qu'il y a déjà une décision judiciaire reconnaissant Modeste Batiloukwebo comme l'unique président statutaire de l'AFDC. Mais que dit la loi au sujet de la tierce opposition? Nous avons posé la question à Maître Willy Wenga, avocat au barreau de Kinshasa Gombe.
12: Lorsque un jugement est rendu et que ce jugement est coulé en force de choses et jugé, la personne qui devrait être appelée et ne l'ont pas été, qui devait être représentée et n'ont pas été dans la cause qui a connu le jugement, à ces personnes-là, on reconnaît le droit à la tierce opposition. La tierce opposition est une voie de recours extraordinaire reconnue à des personnes qui n'ont pas été appelées ni représentées dans un procès quelconque devant le juge civil. Et lorsque une personne physique ou morale venait à gagner un procès au premier degré ou au second degré, et que contre ce jugement-là, il n'y a pas eu exercice de voie de recours ordinaire, qui, elles, sont suspensives, la voie de recours extraordinaire que la tierce opposition, telle qu'est prévue par l'article 84 du Code de procédure civile, ne pas une voie suspensive d'exécution de la décision. Lorsqu'on exerce la tierce opposition, on ne fait pas échec directement aux effets du jugement rendu et dont tierce opposition. C'est-à-dire que celui qui a gagné un jugement, nonobstant le fait qu'il y ait tierce opposition, ce jugement-là donne pouvoir à celui qui a gagné le procès de s'en prévaloir dès lors que la tierce opposition ne suspend pas l'exécution de ce jugement-là, ne suspend pas les effets de ce jugement-là.
3: Maître Willy Winga, avocat au barreau de Kinshasa-Gombe. Halte à l'arbitraire, c'est le cri de colère de l'Alliance pour les changements ACH après l'interpellation qu'elle qualifie de brutale de son président fédéral, Mike Njali. Les faits se sont déroulés en marge d'une réunion politique au siège de la Fédération des Lukunga Sud, ici à Kinshasa, dénonçant un enlèvement politique orchestré par un pouvoir aux abois. Le parti de Jean-Marc Kabound exige sa libération immédiate et rappelle le principe constitutionnel de l'inviolabilité des sièges de partis politiques. Face à ce qu'elle qualifie d'intimidation, le président de la jeunesse de l'ACH, Raphaël Tchounza, appelle les Congolais à rester mobilisés pour la grande marche de l'opposition prévue le 22 juillet prochain. Il est au téléphone de Eric Lukoki.
13: Je m'adresse à toute la nation congolaise en tant que président national de la Ligue des Jeunes de l'Alliance pour le Changement. Je viens dénoncer un acte de pure barbarie politique, un acte d'enlèvement politique, une énième provocation d'un pouvoir culpanique. Nous condamnons cet acte lâche avec la toute dernière énergie. Le siège d'un parti politique est sacré. La liberté d'expression est garantie par notre Constitution. Nous le disons haut et fort. Aujourd'hui, nous exigeons la libération immédiate et sans condition du camarade Djali. On n'emprisonne pas les idées. On n'arrête pas le vent du changement. À toute la jeunesse congolaise, à tous nos militants, je lance ces messages clairs. Ne cédez pas à la peur. Ils nous arrêtent pour nous intimider, pour nous faire reculer. Peine perdue. Je vous appelle à rester extrêmement focus pour la grande marche du 22 juillet. Nous serons tous dans la rue pour dire non à la dictature et exiger le respect de nos droits. Ils ont arrêté Mike Njali, mais ils ne pourront pas arrêter toute la jeunesse.
3: On va changer de chapitre. Plus de 40 ans après le dernier recensement, la RDC s'apprête à franchir une étape décisive avec l'organisation du deuxième recensement général de la population et de l'habitat. Pour préparer cette opération, le gouvernement mobilise les élus et les forces vives du pays. Face aux députés et aux sénateurs, le ministre d'État, ministre du Plan, Guylaine Yembo, a présenté les enjeux, les modalités et les principaux défis de ces recensements avec l'appui technique du Fonds des Nations Unies pour la population UNFPA. On écoute Guylaine Yembo au micro de Rachel Nsiwe.
14: Le RGPH2 n'est pas une simple opération statistique. Il est un acte de souveraineté nationale. Notre pays continue depuis plus de 40 ans à prendre une partie de ses décisions à partir des données démographiques devenues obsolètes. Le gouvernement a donc fait le choix d'engager le RGPH2 afin de doter notre pays d'une connaissance précise de sa population, de son habitat et des réalités propres à chacune de nos provinces et de nos territoires. De manière spécifique, il s'agit principalement de dénombrer et fournir l'effectif global de la population congolaise, sa composition par sexe et par âge, ainsi que sa répartition spatiale en vue de garantir une répartition équitable de la richesse des services publics et des postes représentatifs dans tout le pays. De déterminer les niveaux de tendances de la fécondité, de la mortalité, de la migration ainsi que l'accroissement naturel et global de la population, de connaître les caractéristiques économiques, emploi, branche d'activité, statut professionnel de la population au niveau national et des entités administratives et par milieu des résidences. Si le gouvernement accorde une telle importance à cette opération, c'est parce que les recensements constituent le fondement de toutes les grandes politiques. Les données qui en seront issues serviront à mettre en œuvre la vision RDC 2050, le plan national stratégique de développement, le programme d'action du gouvernement, la politique de décentralisation ainsi que les engagements internationaux de notre pays.
3: Guylaine Yembo, et puis un changement stratégique au sein du comité directeur de la Banque centrale du Congo. Les deux vice-gouverneurs de l'autorité monétaire ont officiellement passé le flambeau à leur successeur. La cérémonie des remises reprises a été présidée par le gouverneur André Wameso. Dieudonné Fikiri Ali Massi et William Pambou Pambou ont cédé leur fauteuil à Charlotte Moulengezi et Jean-Marcel Kaloubi. Suivez les détails avec Dieu merci Lusakumunu.
15: Avant les débuts de la cérémonie proprement dite, le gouverneur de la Banque centrale, André Wamesso, a d'abord accordé une audience aux deux dirigeants sortants, Dedone Fikiri Ali Massi et William Pambou Pambou. Cet échange a permis de saluer leur engagement de longue date au service des réformes de la Banque centrale du Congo. Après un entretien d'orientation avec leurs successeurs, le gouverneur a personnellement supervisé la passation des charges au sein des cabinets respectifs des premiers et deuxièmes vice-gouverneurs. Cette transition opérée conformément aux dispositions légales témoigne de la solidité institutionnelle de la BCC. Ce réajustement technique est assez spécifique parce qu'il vient préserver la culture des maisons fortes. Tout comme leurs prédécesseurs, les nouveaux vice-gouverneurs sont des purs produits de la BCC, garantissant ainsi une maîtrise immédiate des dossiers stratégiques. En ce qui concerne leur cursus, Charlotte Mulengezi Tshijibanji, première vice-gouverneur, est économiste de carrière. Elle succède respectivement à Dedone Fikiri Ali Massi. Elle n'est pas du tout une parvenue. Charlotte Mulengezi a gravi tous les échelons des opérations bancaires, des marchés et de la trésorerie. Sa nomination au top management est le couronnement logique de son dernier poste de directrice générale chargée de la stabilité financière. Pour sa part, Jean-Marcel Kaloubi Kayembe, deuxième vice-gouverneur, est expert de la supervision bancaire et de la réglementation prudentielle. Il remplace William Pambou. Sa parfaite connaissance du réseau, forgée en tant que directeur général en charge de la coordination des entités provinciales, renforce l'ancrage institutionnel de la direction en confiant ses hautes responsabilité à des cadres ayant dédié leur vie professionnelle à la Banque centrale du Congo, les top management sécurisent la mise en œuvre de sa feuille de route. Avec la direction du gouverneur André Wamesso, cette équipe homogène des technocrates réaffirme l'alignement de la BCC sur ses objectifs cardinaux, notamment la stabilité des prix, la résilience du système financier et la défense de la souveraineté monétaire de la République démocratique du Congo.
3: Je remercie Losakomono. Le rebond de 1,25 milliard de dollars américains, une avancée historique dans l'économie congolaise. Mais les intérêts enregistrés suite au retard pris dans l'exécution des travaux impactent déjà négativement l'économie de la République démocratique du Congo. C'est le député national Flori Mapamboli qui l'affirme. On l'écoute.
16: On a 650 millions de dollars à dépenser en 2026 et 600 millions à dépenser l'année prochaine. Total de 1 milliard 250 millions de l'Eurobond. Est-ce une bonne chose, une mauvaise chose? Je vous ai dit que j'ai toujours voulu que l'État lève des fonds à l'étranger, des fonds importants pour pouvoir financer des investissements structurants. Mais comment on s'endette? On ne s'endette pas pour thésauriser. On ne s'endette pas pour payer des intérêts sur de l'argent qu'on n'utilise pas. En ce moment-là, vous payez un coût d'opportunité financière très important. Entre les moments où l'argent est élevé et les moments où on va commencer à l'utiliser, on est déjà à plus de 2 mois, ça vous fait 19 millions de dollars d'intérêts payés. C'est de l'argent non encore utilisé. Ça, c'est la première chose. La deuxième chose, en finance, comment on s'endette? Lorsque j'ai un projet de 10 millions de dollars, un projet que je suis censé réaliser sur 2 ans, je ne vais pas m'endetter à hauteur de 10 millions de dollars les jours où je veux commencer à exécuter ces projets-là. Pourquoi? Parce que justement, j'aurai de l'argent dans mon compte que je ne vais pas utiliser, mais pour lequel je paierai des intérêts. Si on me dit, pour commencer les projets, vous devez payer à vos prestataires 30% du montant, ça me fait donc 3 millions, je vais m'endetter à hauteur des 3 millions, je paye mes prestataires, ils commencent le boulot. Et quand ils m'enverront des factures de 2 millions, je ne sais pas, après 6 mois, je vais encore m'endetter à hauteur de 2 millions, ce qui fait que je ne paye pas les intérêts sur de l'argent que je garde. Voilà là où on a pêché. Aujourd'hui, vous avez l'argent qui dort dans le compte et pour lequel on paye des intérêts. Pour nous, financer, ce n'est pas explicable.
17: Mais les projets existent, honorable. On aurait dû déjà démarrer Katende. On a parlé de certaines routes nationales qui devaient être réhabilitées, l'aéroport de Djili, tout ça.
16: Est-ce que la totalité de ces chiffres-là sont dus immédiatement? C'est ça la vraie question. Lorsque vous avez des projets qui vous font 1 milliard 250 millions, des projets à réaliser à cette hauteur-là, vous n'allez pas aller lever ces montants-là immédiatement. Vous n'en avez pas besoin. Vous levez les montants qui doivent être payés immédiatement aux prestataires.
3: Flori Mapamboli qui répondait aux questions d'Eric Ambago. Améliorer le climat des affaires, lever les obstacles au commerce et renforcer la compétitivité des entreprises congolaises. Ce sont les objectifs de la matinée d'information commerciale organisée entre le ministère du Commerce extérieur et la Fédération des entreprises du Congo. Face aux opérateurs économiques à Kinshasa, le ministre Julien Paluku a présenté les principales réformes engagées dans son secteur et les opportunités qu'offrent les marchés internationaux récemment ouverts aux produits congolais. De son côté, la FEC a plaidé pour davantage de transparence dans les systèmes fiscaux. On écoute tour à tour Julien Paluku, ministre du Commerce extérieur, et Robert Malumba, président de la Fédération des entreprises du Congo.
18: Je suis très heureux de me retrouver ici devant le président de la Fédération des entreprises du Congo qui a réuni tous les opérateurs économiques afin de piloter des échanges entre le gouvernement et les entrepreneurs. La séance de ce jour a porté sur des échanges qui concernaient particulièrement les niveaux d'amélioration de la prestation des agents de l'administration publique face aux opérateurs économiques. Comment nous faisons la promotion de la compétitivité de notre propre économie. Le constat qui a été tiré, c'est que beaucoup de pratiques qui sont faites par les agents de l'État ne favorisent pas un meilleur climat des affaires, ne favorisent pas l'investissement. J'ai tenu à pouvoir rassurer les opérateurs économiques que la Première ministre et l'ensemble du gouvernement sont engagés dans plusieurs réformes pour qu'on se rassure que lorsqu'on a choisi la RDC comme le lieu des investissements, que le gouvernement accompagne cette activité économique. De deux, j'ai tenu à partager les informations liées au marché que la RDC a conquis au niveau international.
19: Nous avons évoqué avec lui la problématique selon laquelle les accords c'est bien, mais les biens que nous produisons, ils sont produits à quel coût? Si nous on n'est pas compétitif, même si on produit, on ne sera pas capable d'exporter les biens que nous produisons en République démocratique du Congo.
3: Finalisation de l'accord maritime entre la RDC et le Congo-Brazzaville. C'est le motif d'une mission officielle effectuée par le président du conseil d'administration des lignes maritimes congolaises SA, Lambert Mende Omalanga, à Brazzaville, à Pointe-Noire. Au cœur des échanges avec les autorités congolaises figure la signature prochaine d'un accord de feedering et le renforcement de la coopération entre LMCSA et la Socotram afin de dynamiser le commerce maritime entre les deux pays voisins. Suivez le président du conseil d'administration de LMCSA, Lambert Mende Omalanga.
20: Le but de ma visite à Monsieur le ministre est de placer un plaidoyer en faveur de la finalisation de l'accord maritime que nous entendons renouveler. Il y a un accord qui lie les deux pays depuis 2018, qui est arrivé à forclusion. Il est question de le finaliser. Des travaux préparatoires ont été effectués et comme bénéficiaire, au même titre que Socotram, de cet instrument extrêmement important, j'ai tenu à exprimer à Monsieur le ministre le besoin que nous avons de disposer de cet outil qui nous permettra de tirer notre part du commerce extérieur par la voie maritime qui s'effectue dans nos deux États frères. En prévision de cet accord maritime que nos deux gouvernements sont en train de remettre sur la sellette, les signatures vont intervenir incessamment. Et dès que cette signature est obtenue, ce sera le début d'une belle aventure entre les deux Congos pour permettre à nos deux États de recapturer une part significative du commerce extérieur qui passe par la voie maritime, qui est aujourd'hui laissée pratiquement à la disposition exclusive d'armateurs étrangers.
3: C'était Lambert Mende Omalanga, président du conseil d'administration des lignes maritimes congolaises.

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1: Le CAMI invite par conséquent l'ensemble des institutions publiques et privées, des droits congolais et des droits étrangers, ainsi que tous les titulaires des droits miniers et des carrières et les requérants, à mettre à jour leur base des données, répertoires et références administratives afin d'assurer la continuité, la célérité et la bonne coordination des échanges avec l'établissement. L'Union nationale des infirmières et infirmiers du Congo monte au créneau pour dénoncer fermement les récents actes de violence perpétrés par certains éléments de la police à l'encontre des médecins. À travers une déclaration du secrétaire général Joseph Kibangula, le syndicat exprime son indignation face à ces agissements qui portent atteinte à la dignité des professionnels de la santé et exige des autorités le respect des engagements pris notamment en matière de conditions de travail et de sécurité. Joseph Kibangula.
2: L'Union nationale des infirmiers et infirmiers du Congo s'insurge contre ces dérives et exprime sa solidarité totale envers ces médecins victimes des abus. Nous rappelons que le professionnel de santé, médecins, infirmiers, sages-femmes et autres personnels de santé sont des garants de la vie de nos compatriotes. Les maltraiter, c'est mettre en péril la santé de toute la nation. Ainsi, nous exigeons au gouvernement l'abandon des pratiques répressives. Nous demandons aux autorités de mettre fin à ces méthodes indignes. Nous exigeons également le respect des engagements. Le gouvernement doit honorer ses promesses sans tergiversation, notamment en matière de salaire, primes et mécanisation. Et nous exigeons également qu'il y ait le climat de paix et de travail. Seul le respect des droits des soignants permettra de restaurer la confiance et de garantir un environnement propre à la santé publique. L'UNIC rappelle que la santé est un secteur vital. Les professionnels de santé ne sont pas des adversaires de l'État, mais des partenaires essentiels pour la survie de la nation.
1: Et ils ont décidé de saisir l'auditorat supérieur militaire contre les agents de la police auteurs de violences contre les médecins qui manifestaient devant le ministère de la Santé. Les médecins affiliés au syndicat libre de médecins ont déposé jeudi une plainte pour exiger que justice soit faite. D'après le secrétaire général du SIDIMED, Dr André Kasongo, ils n'hésiteront pas à saisir la justice contre la personne qui aurait instruit ces policiers à humilier les médecins. Docteur André Kasongo au micro de Mamichela.
3: Nous sommes venus saisir l'auditorat supérieur. Cette flagrance envers l'élite de la nation qui travaille sous stress d'Ebola, qui est victime, il y a même de morts avec l'Ebola, qui est en train de réclamer ses droits, qu'il soit tabassé comme un chien, lynché aux yeux aussi de tout le monde par la police, commis au ministère de la Santé. Ils étaient bel et bien au ministère de la Santé, ils ont passé une nuit par refus de leur recevoir par le ministre de la Santé. Tout ça, ils réclamaient l'alignement, ils réclamaient leurs droits, leur mécanisation, et ils réclamaient leur montée en grade. C'est le cadeau qu'ils ont reçu avec le cabinet d'avocats. Comme on n'a pas de preuve que le ministre a instruit ces actes, nous déposons la plainte à l'auditorat contre le policier. Au cas où il s'avérait qu'ils ont été, il y a un commanditaire, nous allons le poursuivre. Nous allons le poursuivre. On a vu le cas de l'ex-ministre d'État, Mutamba. Il était ministre en fonction. C'est-à-dire, dans ce pays, le droit existe. La justice est là. Alors, nous sommes venus nous confier à l'auditorat militaire supérieur pour que la justice fasse son cas.
1: Yanni Touri, la menace de l'épidémie Ebola se heurte à une dangereuse résistance communautaire dans les territoires de Mambasa. Refus d'enterrement digne et sécurisé, déplacement des corps en toute clandestinité et même attaque contre les structures de santé. La société civile locale tire la sonnette d'alarme. Selon Mungenu Yuma Yimurani, coordonnateur des forces vives de Mambasa, l'absence de financement pour la sensibilisation et l'insécurité causée par les groupes armés compliquerait gravement la riposte sur le terrain. On l'écoute au micro de Peggy Wabendo.
4: Mambasa présente beaucoup de cas de résistance par rapport à l'enterrement digne et sécurisé. Et cela constitue déjà un danger par madame, parce que quand il y a Ebola et qu'il n'y a pas l'enterrement digne et sécurisé, et il y a beaucoup de contamination. Ok, quand il y a beaucoup de résistance et aussi la maladie se propage dans la communauté. Nous prenons le cas d'un village PK51. Où il y avait beaucoup de résistance et on a même et Sandier, un centre de santé. Aujourd'hui, il y a beaucoup de cas confirmés, il y a beaucoup de cas de morts. À Nyanya, la même chose, à Mambasa centre ici. Il y a beaucoup de cas de résistance par rapport à l'EDS. Pas plus tard qu'hier ici, nous-mêmes nous avons vécu, il y avait un jeune, un enfant qui est décédé, mais la famille a déplacé même les lieux de deuil. Donc la population n'a pas encore compris les dangers de cette maladie ici, peut-être par faible de sensibilisation.
5: Est-ce que les autorités provinciales sont au courant de ce qui se passe à Mambasa?
4: Nous ne faisons pas des jours sans alerter les autorités provinciales. Mais jusque-là, le moyen pour financer les sensibilisations sont vraiment insignifiants.
1: Après avoir fait le bonheur de ses parieurs le 10 juillet dernier avec une cagnotte de 50 millions de francs congolais,
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0: de dingue. Mais c'est pour ça, franchement, on a fait le bon choix, je pense, de sortir ce single là, ouais, pile avant. Tu vois, pendant la préco, c'est mortel.
1: Très bon. Bien,
0: ça va ou quoi?
2: Tranquille.
0: Au top, et toi?
2: Ouais.
3: Désolé du retard, t'inquiète.
2: Bien ou quoi?
1: Comme d'habitude. Tranquille.
2: Ça parlait de quoi? Ça sucrait mon dos?
0: Non, jamais. Ouais, les gars, je voulais qu'on se capte aujourd'hui parce qu'on a reçu les premiers produits en fait, des box qu'on va rendre disponibles.
3: C'est pas mal l'album.
0: Exactement. Donc, ça, c'est la box collector qui est exclusivement disponible dans tous les centres culturels Leclerc. Okay. Je vous laisse checker ce qu'il y a dedans.
1: La fameuse boîte. Tant attendu.
0: Et l'autre point sur lequel je voulais qu'on échange ensemble.
1: Ouais.
0: C'est sur une éventuelle écoute en avant-première de l'album.
2: Ouais, c'est bien de faire ça. Sélectionner des gens, sélectionner des gens et les faire venir après quand, je sais pas.
0: Bah, on a regardé niveau planning, la meilleure des dates, ce serait qu'on puisse le faire le mercredi 22. C'est deux jours avant la sortie de l'album.
2: Ouais.
0: Les gens ils vont être au taquet fort. Et pareil, tu vois, on fait un formulaire à compléter assez classique. Disponible sur votre site, donc dadjouofficiel.com. Les gens se connectent, ils rentrent leurs coordonnées, nous on fait un tirage au sort

0: les convie, genre, tu vois, un coup de 17h chez Universal. Okay. Et ce qui serait chambé aussi, c'est que tu puisses faire un petit showcase, tu vois, à la fin, en mode quelques titres en live, on exclut pour eux.
1: Ouais.
0: On filme tout ça. Fort. On est bien.
2: Ce serait lourd.
3: Franchement, c'est très, très, très beau.
2: Non, je suis d'accord avec ça. Bon, t'as fait le taf.
0: Merci beaucoup, les gars. On essaie.
3: Box.
0: On est là pour ça. Hein.
3: Tout y est. Rendez-vous 24 maintenant.

0: Non, j'essaie vraiment de finir ça vite, rapidement, et après. Et après, je vais essayer d'être là plus souvent.
1: C'est qui?
2: C'est une pote.
1: Qu'est-ce que tu vas
2: t'aider? Je vais passer me voir.
1: T'as des potes, t'as pas besoin de moi, toi.
0: Ça se passe, là je suis sur la fin, donc comme il y a les derniers réglages à faire, je suis souvent en studio, tu vois, et c'est ce qu'elle veut pas comprendre.
3: Bah après c'est vrai qu'il faut faire la part des choses, hein, tu vois.
0: J'essaye en tout cas, franchement, je fais le maximum, j'arrive.
1: Allô,

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Il y a des niveaux dans la marche avec Dieu. Tu penses que Dieu t'aime parce qu'il te donne quelque chose. Tu penses que Dieu t'aime parce qu'il te protège. Tu penses que Dieu t'aime parce que. Mais plus tu grandis et tu es enraciné, fondé dans son amour, tu comprends toutes les dimensions de son amour, sa hauteur, sa profondeur, sa largeur et sa longueur. C'est pourquoi il faut s'enraciner en Jésus-Christ pour comprendre l'amour. Et souvent, nous nous posons la question de savoir quel est le plus haut niveau de la connaissance dans les choses de Dieu. Le plus haut niveau dans la connaissance, c'est connaître l'amour de Dieu. Celui qui connaît l'amour de Dieu connaît plus que tous. C'est le plus haut niveau. Le sommet de la connaissance dans les Écritures, dans la vie chrétienne, c'est connaître l'amour de Dieu qui surpasse toute connaissance. Et pour ceux qui recherchent la plénitude de Dieu, la plénitude de l'Esprit, le chemin qui conduit vers la plénitude de Dieu, c'est la connaissance de l'amour. Celui qui est enraciné, fondé dans l'amour, celui qui connaît l'amour de Dieu qui surpasse toute connaissance, celui-là peut être rempli de Dieu et entrer dans la plénitude de Dieu. C'est pourquoi ma prière, alors que je prêche au fond de moi, c'est que Dieu ouvre vos yeux pour que vous compreniez son amour. Alléluia. Lorsque nous lisons Matthieu 5, versets 46 à 48, souvent nous prenons verset 48, « Soyez parfaits comme votre Père Céleste est parfait. » Mais pour comprendre le contexte du verset 48e, il faut prendre le verset 46 et 47. Il s'agit de l'amour de Dieu qui aime même ses ennemis. Et Dieu nous dit, Jésus nous dit, que si vous aimez ceux qui vous aiment, vous n'aurez aucune récompense, parce que les païens font de même. Lorsque vous saluez ceux qui vous saluent, eh bien vous n'aurez rien d'extraordinaire, parce que les païens font de même. Mais soyez parfaits comme votre Père Céleste est parfait, parce qu'il répand sa pluie sur les bons et sur le méchant. Ainsi, l'amour, c'est de la perfection. Lorsque nous opérons dans l'amour de Dieu, nous devenons parfaits comme Dieu est parfait. La perfection, ce n'est pas seulement être exempt de péché, de mensonge, d'impudicité. Non, la perfection, c'est aimer comme Dieu aime. C'est aimer tous les hommes comme Dieu les aime. C'est être parfait comme notre Père Céleste est parfait. Ainsi, chaque fois que je vous parlerai de l'amour de Dieu, le plan de Dieu est que vous ayez ce même amour et que vous puissiez manifester ce même amour, car tel il est, tel nous sommes. Ce qui est vrai pour Jésus est vrai pour nous, ses frères et ses sœurs. Alors nous allons décortiquer ensemble Jean 3, verset 16. Il y a 11 révélations dans ce verset de Jean 3, verset 16. Suivez-moi, je ne serai pas long. On dit « car Dieu ». Ce verset commence par « Dieu ». Ça part de l'amour de Dieu, car Dieu a tant aimé. C'est l'amour de Dieu. Il y a trois sortes d'amour. Il y a l'amour éros, l'amour qui attire un homme vers une femme vers un homme, l'amour sexuel, physique. Il y a l'amour philéo, c'est l'amour qui unit les membres d'une même famille, les amis. Ce qui fait qu'un frère aime sa sœur, un père aime ses enfants, ce qui nous amène à aimer nos frères, nos amis, c'est l'amour philéo. Et ici, il ne s'agit pas de l'amour éros, ni de l'amour philéo. Il s'agit de l'amour agapao, car Dieu, l'amour de Dieu. Et l'amour de Dieu est différent de l'amour éros. Ce n'est pas un amour qui est fondé sur l'attirance physique. Ce n'est pas un amour sexuel. Ce n'est pas un amour philéo. C'est amour de préférence. Parce que quand on aime ses amis, ben on n'aime pas ceux qui ne sont pas ses amis. Ce n'est pas un amour familial qui fait que tu aimes tes frères plus que ceux qui ne sont pas tes frères. L'amour de Dieu est élevé au-dessus de l'amour éros, élevé au-dessus de l'amour philéo. C'est l'amour parfait. Ce qui n'a pas de pourquoi. Souvent, quand on aime, on te pose la question, pourquoi tu aimes cette femme? Parce qu'elle est belle. Dieu, quand on lui dit pourquoi il t'aime, il ne dit pas parce que tu es beau, il t'aime. C'est tout. Alléluia.
Des fois, tu peux dire, mais pourquoi tu es attaché à celui-là? Oh, on a grandi ensemble. Mais Dieu ne dit pas, je l'aime parce qu'on a grandi. Il dit, je l'aime, c'est tout. Ce n'est pas un amour. Pourquoi? Parce que c'est un amour. Point barre, Dieu t'aime. Alléluia, Dieu t'aime.

point barre. Dieu t'aime. Pourquoi? Dieu t'aime, point barre. Parce que s'il y a un pourquoi, certains seront aimés, d'autres ne seront pas aimés. C'est pourquoi Dieu n'a pas l'amour parce que et pour. Dieu aime. Il t'aime. C'est tout. Il t'aime pas parce que tu es le plus intelligent, le plus ceci. Non, il t'aime. C'est tout. Car Dieu, l'amour agapao. L'amour héros, c'est faible. Cet amour peut disparaître dans le couple. Les gens peuvent avoir une attirance physique au début, mais quand ils vieillissent, cette attirance part. C'est pourquoi ceux qui ont des années dans le mariage, vous n'avez plus trop d'attirance entre vous, parce que l'amour héros est faible. Et fonder son couple sur l'amour héros, c'est dangereux, parce que dans la vieillesse, votre couple va mourir, parce que l'héros ne peut pas maintenir deux personnes ensemble. Et même lorsque tu veux te marier et que tu veux épouser une femme ou un homme, seulement pour l'attirance physique, c'est très dangereux parce qu'il y aura un temps, cette femme ne va pas t'attirer, cet homme ne va pas t'attirer. Il faut fonder ton couple, tout sur l'amour agapao. Alléluia. Un amour qui n'est pas pour, mais qui est, c'est tout. L'amour philéo s'est révélé dans la Bible entre Adam et entre Abel et Caïn. C'était des frères, ils s'aimaient. Mais lorsque seulement le frère, le petit frère, a été exaucé, a été béni plus que le grand frère, cet amour fragile n'a pas tenu. Et le grand frère a tué le petit frère. C'est quand on voit dans une même famille des gens qui se haïssent. Ils ont grandi ensemble, étudié ensemble, mangé ensemble, le même père, la même mère. Mais dans le succès, dans la gloire, quand il y a des problèmes, ils se déchirent. Je connais des familles qui, après la mort du père, se sont déchirées à cause des maisons, à cause des biens. L'amour philéo n'a pas résisté à la mort du Père. Mais il y a un amour qui résiste à tout. L'amour de Dieu. L'amour agapao. L'amour de Dieu. L'amour agapao. C'est pourquoi, même quand tu aimes ta femme, ne l'aime pas de l'amour héros d'abord. Ne l'aime pas de l'amour philéo d'abord. Aime ta femme de l'amour agapao. Pourquoi? Lorsque l'amour héros va diminuer, l'amour agapao va vous garder ensemble. C'est pourquoi même avec tes frères et sœurs, ne les aime pas de l'amour philéo. L'amour philéo est fragile. Aime tes frères et sœurs de l'amour agapao. Et lorsqu'ils te décevront, tu les aimeras quand même de l'amour de Dieu qui continue à nous aimer malgré tout. Ainsi même dans l'église, des fois nous pensons que nous nous aimons. Mais des fois nous nous aimons de l'amour héros. Nous aimons même de l'amour philéo la plupart des temps. L'amour philéo, nous sommes membres d'une même église. Nous sommes dans un même département. Nous nous sommes convertis ensemble.

que tu aimes, mais tu aimes de l'amour philéo sans aimer de l'amour agapao. C'est pourquoi les gens se haïssent, se détruisent, même en servant Dieu, même en priant, parce qu'ils sont sous l'emprise d'un amour fragile. L'amour agapao a fait que Jésus-Christ, même étant à la croix, puisse dire « Père, pardonne-leur car ils ne savent pas ce qu'ils font ». Cela, l'amour philéo ne peut pas tenir à la croix. C'est seulement l'amour agapao qui continue à aimer et à bénir malgré tout. Je prie que Dieu t'accorde la révélation de son amour afin que tu opères non pas dans l'éros, non pas dans le philéo, mais dans l'agapao. Oh, donne-moi l'amen. Car Dieu a tant aimé. Dieu ne t'aime pas. Dieu t'aime trop. Dieu ne t'aime pas. Dieu t'aime trop. Dieu ne t'aime pas normalement. Dieu t'aime exagérément. Exagérément. Jésus-Christ, avant même de monter à la croix pour exagérer, a exagéré en se couvrant d'un linge et en nettoyant les pieds de ses apôtres. Il a mis le comble de son amour. Lorsque

toi n'aime pas les hommes normalement, aime les hommes extraordinairement, de sorte que ton amour puisse effrayer. Voyez, il y a des gens qui t'aiment, tu as peur. Ça, tu as atteint le bon niveau. Aie un amour qui effraie les gens. Aie un amour qui marque les gens. Aie un amour qui reste dans l'histoire de l'humanité. Aie un amour qui marque ta famille, qui marque tes amis, qui marque ton église. N'aimez pas normalement, aimez exagérément. Paul, parlant des Galates, dit: vous étiez prêts à me donner même vos yeux. L'église de Galates était prête à donner à Paul même les yeux. Je t'aime tant. C'est un amour intense, très intense. C'est pourquoi, frère, si les hommes ne t'aiment pas, ce n'est pas grave. Celui qui est plus que t'aime. Oh, ma joie ne vient pas de l'amour des hommes. L'homme peut t'aimer aujourd'hui, demain il ne t'aime pas. Mais il y a un amour intense qui est permanent et qui est continuel. L'amour de

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Tant aimé les anges, tant aimé les archanges, tant aimé les parfaits, tant aimé les convertis. Le monde là, ce n'est pas le cosmos. Le monde là, c'est l'humanité. L'humanité pécheur.

quand j'étais Jans Pile. Dieu m'a aimé lorsque j'étais Marcelo Vinci, Arico Mandeli, le grand Rajakul. Dieu ne m'aime pas maintenant parce que je prêche. Dieu m'a aimé avant même que je naisse. Dieu ne t'a pas aimé le jour que tu as reçu Jésus-Christ comme Seigneur et Sauveur.

amen. Je suis venu te prêcher dans mon ayokala. Donne-moi la main. Dieu a tant aimé le monde. Donne-moi la main, je vais parler. Ce n'est pas que je détruis ma doctrine, mais je dois prêcher toute la Bible. Même quand tu pêches, Dieu t'aime. Oui. Même si hier tu étais dans une boîte de nuit, Dieu t'aime. La preuve, il ne t'a pas tué là-bas. Il t'a permis de venir écouter la parole. Ce n'est pas parce que Dieu t'aime dans le péché que tu dois pécher. Mais je dois te dire parce que je le constate.

aime les gens qui seront en enfer, Dieu les aime. Oui, Dieu les aime. Tu peux mettre ton enfant en prison, mais tu l'aimes. Mais comme il est désobéissant, il va en prison. Dieu aime trop les gens que même ceux qui iront en enfer sont aimés. Parce que si Dieu cesse d'aimer, il n'est pas Dieu. Dieu a la haine pour le péché, mais Dieu aime l'homme. Qu'il pêche, qu'il ne pêche pas, Dieu l'aime. Mais ce n'est pas qu'il coopère et accepte le péché, mais c'est sa nature, il ne peut qu'aimer. C'est pourquoi arrêtez de rechercher d'être aimé par Dieu parce que vous l'êtes déjà. Arrêtez de chercher à ce que Dieu vous aime. Dieu vous a déjà aimé il y a longtemps. Qu'est-ce que tu peux faire aujourd'hui que Dieu puisse faire qu'il n'a jamais fait? Parce que la chose la plus terrible que Dieu a faite par amour, c'est de donner son fils. Quand Dieu te donne une voiture, c'est rien par rapport à la mort de Jésus. Quand Dieu te donne une maison, c'est rien par rapport à la mort de Jésus. Alors ne lui demande pas de prouver qu'il t'aime en te donnant une voiture, parce qu'il t'a déjà donné plus qu'une voiture, il t'a déjà donné son fils unique. Ainsi, il va te donner le reste comme matabisi, pas comme preuve de ton amour, mais parce que c'est normal qu'il te donne, parce qu'il t'aime déjà. Donne-moi la main, hein. Car Dieu a tant aimé le monde qu'il a donné. Quand Dieu aime, il agit. Quand Dieu aime, il fait un mouvement. Quand Dieu aime, il cherche dans ses poches. Qu'est-ce que je peux te donner? Dieu, s'il t'aime, il doit bouger. Quand il te regarde, je l'aime. Tu connais des gens comme ça, non? S'il t'aime, il commence à chercher. Pourquoi tu cherches? Quand il aime, il doit donner. Qu'est-ce que je peux te donner? Dieu, s'il t'aime, il doit bouger. Quand il te regarde, je l'aime. Tu connais des gens comme ça, non? S'il t'aime, il commence à chercher. Pourquoi tu cherches? Quand il aime, il doit donner. L'amour de Dieu donne. L'amour de Dieu.

Sans toi, je ne peux rien. Sans toi, ceci. Sans toi, je ne dors pas. Tu vérifies, il dort vraiment. Mais lui, quand il parle, c'est vrai. Quand il parle, c'est vrai. Quand il parle, c'est vrai. Quand il parle, c'est vrai. Quand il parle, c'est vrai. Dieu t'aime et il t'a donné. Et quand il aime, il donne. Il donne la guérison. Il donne la délivrance. Il donne le salut. Il donne la protection. Quand Dieu aime, il donne. Il donne. Il donne. Il donne. Et quand tu as la nature de Dieu, quand tu aimes, tu dois donner. Tu aimes ta femme, tu dois lui donner. Tu aimes ton mari, tu dois le donner. Tu aimes tes enfants, tu dois donner. Tu aimes tes parents, tu dois donner. Ne dis jamais que tu aimes quelqu'un sans donner. Et on donne. Tu peux donner ton temps. Tu peux donner ta sagesse. Tu peux donner ton talent. Tu peux donner l'argent. Tu peux donner une voiture. Tu peux donner une maison. Tu peux. Un jeune garçon est venu me voir au bureau. Il a dit, pasteur, Dieu m'a dit de te donner ma moto. J'ai dit, oh, mais donner ta moto. Oui, il est venu. Il m'a donné la moto. Quand je rends grâce pour la moto, Dieu m'a dit, ce n'est pas ta moto, c'est la moto de coach. J'ai dit, coach, viens, on m'a donné ta moto. On m'a donné ta moto. Ça fait sa main. Ha. Et je n'ai jamais vu cette moto. Pourquoi? C'était pas ma moto, c'était sa main. Ha. Quand tu aimes, tu donnes. Tu donnes. Je dis, ah, ce frère vient tout le temps chez moi en taxi. Non, il y a un souci, j'avais un souci. Coach doit avoir une moto. Et comme j'avais le souci de la moto, quelqu'un m'a donné sa moto pour que je lui donne sa moto. Quand on aime, on donne. Quand on aime, on donne. Quand on aime, on donne. Quand on aime, on donne. Quand on aime, on donne. Quand on aime, on donne. Quelle est la qualité de ton offrande ce matin? Les gens qui aiment Dieu sont venus avec des offrandes qui les touchent. Ils sont venus avec des choses qui les touchent. Ils ont des projets de faire des offrandes. Ils se disent, quand Dieu va me bénir, je vais faire ceci pour la construction. Quand Dieu va me bénir, je vais faire ceci pour le ministère. Ils ont des projets de donner. Car quand l'amour est là, le don vient. Car Dieu a tant aimé le monde qu'il a donné. Qu'il a donné. Quoi? Non. Qui? Il a donné qui? Il a donné qui? Hé, frère. Heureusement qu'on n'avait pas bien compris ce que Dieu a fait. Sinon, on allait refuser. Si je te dis, je t'aime beaucoup et puis je veux prendre l'un de mes enfants pour le tuer par amour pour toi, tu vas dire non, pasteur, on ne le fait pas. On ne comprenait pas ce que Dieu faisait. Parce que si on comprenait, on allait être comme Sarah qui allait s'opposer à la mort d'Isaac. Car Dieu a tant aimé le monde qu'il a vidé son coffre fort et il te l'a donné. Quand Dieu a donné Jésus, Dieu n'avait plus rien. Quand Dieu a donné Jésus, Dieu n'avait plus rien. Dieu était devenu pauvre. Parce que la richesse de Dieu, c'est son fils. Quand Dieu t'a aimé, il est allé, il a cassé sa caisse. Il a tout pris. Et il t'a donné. Et tu oses dire que Dieu ne t'aime pas. Parce que tu manques un pantalon. Parce que tu as eu un petit problème. L'amour de Dieu n'est pas fondé sur ça. L'amour de Dieu est fondé sur la personne qui était offerte. Son fils. Pas parmi ses fils, son fils unique. C'est facile de donner l'un de tes fils, mais donner ton fils unique, comme Abraham l'a fait, car en tuant Isaac, il avait mis fin à sa progéniture, mais il était prêt à obéir à Dieu. Dieu t'a donné tout ce qu'il avait. Le ciel, c'est quoi pour Dieu? Les anges, c'est quoi pour Dieu? Si le fils n'est plus, Dieu s'est vidé pour te donner. Dieu a accepté l'inacceptable parce qu'il t'a aimé. C'est normal, on peut dire qu'un homme puisse donner son fils, un fils qui peut mourir. Mais Dieu a tué ce qui ne peut mourir. Un fils éternel, un fils Dieu est mort. C'est pourquoi il y avait comme un dérangement dans le climat et dans la nature. Parce que c'est incompréhensible qu'un Dieu puisse mourir. Le soleil dit, la terre. On reconnaît la valeur de quelqu'un par ce qui est offert pour l'avoir. Ta valeur, c'est tout le coffre de Dieu. Le coffre de Dieu a été vidé pour toi. C'est ça ta valeur. C'est ça ta valeur. Marche avec assurance. Parle avec assurance. Vis avec assurance. Ta valeur, ce n'est pas ton diplôme. Ce n'est pas la maison dans laquelle tu habites. Ta valeur, ce n'est pas ta famille. Ta valeur, ce n'est pas ta beauté extérieure. Ta valeur, c'est le prix qui a été donné pour t'avoir. Oh, donne-moi la main. Car Dieu a tant aimé le monde qu'il a donné son fils unique, afin d'avoir une famille. Dieu, en sémant Jésus, nous a récoltés. Il a sémé un fils, il a des fils. Et aujourd'hui, nous sommes des fils. L'amour de Dieu donne des choses qualitatives. Tu n'iras pas dans ta garde-robe, on te dit

des chaussures, tu donnes les vieilles chaussures. Donne un pantalon troué. Non, l'amour de Dieu donne des choses de qualité. Il a donné son fils unique, c'était une offrande de qualité. Quand on aime, on donne des choses de qualité. Quand on aime, on donne des choses qui nous marquent, qui nous touchent. Quand on aime, on donne des fils uniques. Oh, je fais une pause afin que tu comprennes, que ça descende un peu. Son fils unique, afin que l'amour de Dieu, c'est un amour afin que, quand Dieu t'aime, il a des projets pour toi, il a des affects, afin que Dieu, quand il t'aime, il a des afin que. Je veux faire de lui un apôtre, je veux faire de lui mon serviteur, je veux arranger sa vie, je veux faire de lui une source de bénédiction pour toutes les nations.

0: afin que Dieu vienne dans ta vie avec des projets et des grands projets. Des grands projets. Dieu, quand il te regarde, lui dans 3 ans, lui dans 5 ans, lui dans 7 ans, lui dans l'éternité. Quand il regardait Pierre, il le voyait à côté de lui dans l'éternité. Quand il voyait Paul, il voyait dans... Ton père a fait de toi un pêcheur de poissons. Moi, je ferai de toi un pêcheur d'hommes afin que Dieu te mette sur la trajectoire de son amour, sur la trajectoire de sa destinée, et que tu comprennes le plan de Dieu pour toi sur la terre, pourquoi tu existes et pourquoi tu es là et pourquoi Dieu a permis que tu respires encore. Afin que quiconque, dans quiconque met ton nom, car Dieu a tant aimé le monde qu'il a donné son Fils unique, afin que Marcelo croit en lui. Mets ton nom. Il a évité de dire Paul, sinon ce ne sont que les Pauls qui seraient sauvés. Il a évité de dire Jean, de peur que les gens seulement soient sauvés. Quiconque, il y a tout le monde. Le sorcier, la prostituée, le voleur, le brigand, le Congolais, l'Arabe, le musulman, le Juif, le Grec, le Romain, l'Américain, le Nigérian, afin que quiconque, tu es ici, tu es ici, tu es ici, tu es ici, tu es ici, que personne ne te ravisse le salut et que personne ne te dise que tu es né pour te perdre, que tu es destiné à aller à l'enfer. C'est une fausse doctrine. Tu es ici, Dieu a prévu que tu sois sauvé. J'entends des fausses doctrines. Il y a des hommes qui sont nés pour aller en enfer. La Bible dit quiconque, quiconque, même Judas, s'il avait cru, il serait sauvé. Pierre s'est repenti, il était sauvé. Il n'y a aucun homme qui est destiné à aller en enfer. Dieu n'a créé aucun homme pour aller en enfer. Jésus est venu afin que quiconque, quiconque, même ici il y a les Rwandais, quiconque, je passe, je ne fais pas de problème, mais c'est la vérité. Quiconque croit, l'amour de Dieu réclame la confiance. Quand Dieu t'aime, tu dois avoir confiance en lui. Quand Dieu t'aime, tu dois croire en lui. Quand Dieu t'aime, tu dois te vivre comme un fou et croire que tout ce qu'il dit est vrai. Aie la foi et tu pourras saisir l'amour de Dieu. Aie la foi et tu pourras expérimenter l'amour de Dieu. Aie la foi et tu pourras être pardonné. Comment je peux recevoir sur moi le sang qui a coulé il y a 2000 ans si ce n'est que par la foi? Comment je peux mourir avec quelqu'un qui est mort avant ma naissance? Ce n'est que par la foi. Comment je peux croire que j'étais crucifié avec lui alors que je n'étais pas encore né? Ce n'est que par la foi. Comment je peux croire à l'enlèvement alors que je n'ai jamais vu un homme être soulevé? Ce n'est que par la foi. Comment je peux croire que je peux être éternel? Ce n'est que par la foi. La foi te permet d'être lavé par le sang de Jésus. La foi te permet de mourir avec lui et de résister avec lui. La foi te permet d'avoir un nom qui est écrit dans le livre de vie. La foi permet que tu ressuscites au dernier jour et que tu sois enlevé avec lui, afin que quiconque croit. Croit. Afin que quiconque croit. Tu joues trop fort. En lui. En qui? Dans le Fils unique. L'amour de Dieu est centré sur quiconque et sur lui. Lui est venu pour quiconque. Mais sans lui, quiconque ne peut être sauvé. Christ est le centre de l'amour de Dieu pour toi. Crois en lui, en Jésus, le plus beau entre 10 000. Aucun homme n'a vécu sur cette terre, n'a été comme lui. Il n'a jamais péché. Il n'a jamais fait du mal à personne. Il est né miraculeusement. Sans un père, il est né. Il avait le sang de Dieu. Lumière du monde. Chemin, vérité, vie, résurrection. Il a reçu le nom qui est élevé au-dessus de tout autre nom. En son nom, tout genou fléchit au ciel, sur la terre et sous la terre. Il a dépouillé les autorités, les dominations à la croix. Il est l'empreinte de sa personne, l'image du Dieu invisible, la parole faite chair, l'amour fait chair. Il est le Fils du Dieu vivant, le meilleur ami, le rocher qui accompagnait Israël dans le désert, l'eau qu'il buvait dans le désert, le bâton d'Aaron qui a fleuri, le Seigneur d'Abraham, le Seigneur de Moïse, le Seigneur d'Élie, le Seigneur d'Élisée, Jésus-Christ de Nazareth, Dieu fait homme, homme totalement et Dieu totalement, un mystère. Lui, c'est le seul médiateur entre Dieu et les hommes. C'est le seul sauveur de l'humanité. Il n'y a pas de sauveur, il n'y a pas trois sauveurs. Il est le seul. Les hommes peuvent inventer des religions et ces religions peuvent avoir des milliards d'adeptes. Mais la vérité, c'est que c'est Jésus-Christ qui est le seul sauveur de l'humanité. En dehors de lui, il n'y a point de salut. Aucun homme ne peut être sauvé en dehors de lui. Nous avons été créés pour lui, par lui et en lui. Lui, Jésus. La pierre angulaire qui a été rejetée par ceux qui bâtissent et qui est devenue la principale de l'angle, Jésus-Christ de Nazareth. Croire en lui. Tu dois croire en lui. Il t'aime, mais tu dois croire.
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3: Messieurs, bonjour. Au sommaire de ce journal, la Fondation congolaise pour la promotion des droits humains et la paix contre l'impunité et aussi le démantèlement de la Cour pénale internationale. L'ONG se prononce justement à l'occasion de la Journée internationale de la justice célébrée ce vendredi 17 juillet dans le monde. Détail dans un instant. Et puis des policiers traduits en justice par des médecins à Kinshasa. Ces blouses blanches, membres du syndicat libre des médecins, ont déposé une plainte devant l'auditorat supérieur militaire. Ils accusent ces agents de l'ordre de violences policières exercées contre eux lors de leur sit-in devant l'immeuble du gouvernement. Un mot aussi sur les embouteillages dans ce journal. Et direction Lubumbashi, où une brigade de la Commission nationale de prévention routière est lancée pour lutter contre ce phénomène. Vous suivrez d'ailleurs les chefs des divisions techniques de la SNPR au Katanga. Vous avez compris, Christophe Lia est l'invité de notre journal. Mais sachez d'abord que les mécanismes conjoints chargés de surveiller le respect de la trêve entre le gouvernement congolais et l'FCM23 affichent désormais complet. Pour preuve, trois officiers de FARDC ont rejoint cette semaine Goma à bord d'un hélicoptère de la MONUSCO. Objectif, intégrer cette structure appelée à se déployer prochainement sur le terrain alors que les combats se poursuivent dans plusieurs zones du nord et du sud Kivu. Les détails avec Martial Papimukeba.
4: Trois officiers de FARDC ont rejoint les mécanismes conjoints chargés de vérifier le respect du cessez-le-feu entre Kinshasa et la FCM23. Arrivés lundi à Goma, à bord d'un hélicoptère de la MONUSCO, des lieutenants-colonels et un major de FARDC complètent désormais la représentation du gouvernement congolais au sein de cette structure. Le mécanisme réunit désormais trois officiers de FARDC, trois officiers de la FCM23, trois experts de la MONUSCO qui apportent également un appui logistique au dispositif, ainsi que des représentants par pays membre de la Conférence internationale sur la région des Grands Lacs, la CIRGL. Selon nos sources, une première mission de vérification devrait être déployée dès la semaine prochaine dans certaines zones du Nord Kivu et du Sud Kivu, où les combats se sont intensifiés ces dernières semaines. Créé dans le cadre du processus de Doha, ce mécanisme a pour mission de surveiller l'application du cessez-le-feu, d'enquêter sur les violations signalées et d'en rendre compte. Béni, Martial Papimukeba, Radio Okapi.
3: Encore une fois, bonjour à tous et bienvenue à ce journal de la mi-journée sur la radio de la paix. Comme je le disais tout à l'heure en titre, le monde célèbre ce vendredi 17 juillet la Journée internationale de la justice. À cette occasion, la Fondation congolaise pour la promotion des droits humains et la paix profite de la tribune pour dire non à l'impunité et non au démantèlement de la Cour pénale internationale CPI. Selon son responsable, cette journée intervient alors que certains acteurs politiques à travers le monde se mobilisent pour fragiliser cette institution créée à Rome il y a 28 ans. Parmi les grands défis qui nécessitent encore l'expertise de la Cour, Monseigneur André-Marie Kito Massimango évoque la situation de la République démocratique du Congo qui, depuis plus de 3 décennies, connaît des violences armées aux conséquences dramatiques. Massacres, viols, enrôlement forcé d'enfants, villages entiers rasés. Face à ces crimes, Monseigneur André-Marie Kito estime que la CPI demeure le dernier espoir de justice pour les victimes congolaises et celles du monde entier. Il est joint par Ronéline Tibonera.
5: Il faudra dire que les raisons pour lesquelles on avait fait le renvoi de la situation de la RDC à la Cour pénale internationale continuent toujours à se justifier en ces jours. En l'occurrence, il y a prolifération de crimes internationaux avec les différents cycles de guerre qui sont déplorés en République démocratique du Congo. Et aujourd'hui, nous comprenons également que la justice congolaise n'a pas encore la capacité nécessaire à organiser la répression des crimes internationaux, tels que lever les victimes et les communautés affectées. Mais il y a également l'influence politique à tous les niveaux par rapport à la situation de la justice pénale internationale. Voilà, pour l'ensemble de ces raisons, nous soutenons que la coopération entre la Cour pénale internationale et la République démocratique du Congo puisse continuer de manière à donner réponse aux préoccupations des victimes et des communautés.
3: À l'occasion justement de cette journée internationale de la justice, des défenseurs des droits humains ont participé à un atelier de renforcement des capacités organisé à Beni, au Nord Kivu. Cette session de 2 jours, initiée par le Centre d'études pour la promotion de la paix, de la démocratie et des droits de l'homme, CEPADO, visait à mieux faire connaître les mécanismes de la justice internationale et leur rôle dans la lutte contre l'impunité. Les organisateurs estiment que ces instruments peuvent contribuer à renforcer les efforts de justice pour les victimes des graves violations des droits humains commises dans l'Est de la République démocratique du Congo. Omar Kavota, coordonnateur national des CEPADO, explique au micro de Marc Marofimbo.
6: À l'occasion de cette journée internationale de la justice internationale, observée sous le thème « La justice, une affaire de tous », nous considérons que c'est une opportunité pour rappeler la communauté internationale dans son ensemble qu'il est temps que la justice soit une affaire de tous et alors de tous les Congolais. Parce qu'au regard de ce qui s'observe dans le province de l'Est, il faut qu'on arrive à y mettre terme. Les crimes de guerre, les crimes contre l'humanité auxquels on fait face dans le province de l'Est, au Nord Kivu, au Sud Kivu, en Ituri, œuvre de la coalition AFC-M23-RDF, œuvre des terroristes ADF-MTM, ceci doit s'arrêter. Il est temps que la CPI vienne au chevet de la justice congolaise pour accompagner les efforts de la justice de la RDC afin de mettre terme à cette impunité. Au-delà de la CPI, la justice congolaise doit s'activer pour documenter les faits, pour interpeller le moment venu ou à Tahiti les auteurs des différents crimes. Et nous pensons que c'est possible. Il y a l'espoir pour que la justice soit une affaire de tous.
3: Et puis, sommet mondial sur la paix à Luanda en Angola, le président de la République démocratique du Congo, Félix-Antoine Tshisekedi, plaide pour le retour de la paix en RDC. C'était hier jeudi à la 3e édition de l'initiative mondiale. Ces assises ont pour thème un appel à la paix, à la fin des guerres et au respect du droit international. Détail avec Magloire Landou Mayemba.
7: Avant l'ouverture de travaux, le chef de l'État congolais a eu un tête-à-tête avec son homologue angolais João Lourenço de l'événement. À travers sa participation à ces assises, la République démocratique du Congo entend insister sur la responsabilité de chacun afin que la paix ne reste pas une promesse suspendue, mais se traduise plutôt par des actes concrets et vérifiables. Ce sommet de Luanda, qui se tient du 16 au 17 juillet 2026, a pour objectif de promouvoir la résolution pacifique de conflits mondiaux et mettre en avant le rôle de la femme, de la jeunesse et du sport dans la consolidation de la paix, mais aussi insister sur la responsabilité collective pour que la paix ne reste pas une promesse, mais devienne une réalité concrète et vérifiable.
3: Le syndicat libre des médecins Silimed a déposé jeudi 16 juillet une plainte devant l'auditorat supérieur militaire à la suite des violences policières exercées contre des médecins qui organisaient un sit-in devant l'immeuble du gouvernement abritant Le ministère de la Santé à Kinshasa. À Radio Kapi, le secrétaire général de cette organisation syndicale, Dr André Kasongo, explique qu'à travers cette démarche, ils veulent que les médecins victimes de ces traitements dégradants obtiennent justice. Il regrette également que des policiers aient bousculé et pris à partie, voire insulté et agressé physiquement ces blouses blanches qui réclamaient leurs droits. Docteur André Kasongo, téléphone de Blaise Ndongala Mayanda.
8: Comme vous le savez, les médecins sont en train de réclamer leurs droits. Ils sont partis dans leur ministère pour que leurs droits soient remis en place. Mais curieusement, hier matin, en se réveillant, ils ont été aspergés de l'eau, tabassés par la police commis au ministère de la Santé. Tous ils étaient partis chez le ministre de la Santé. Tabassés, injuriés. Cette humiliation ne nous a pas laissés indifférents. Nous sommes venus saisir l'auditorat supérieur. Cette flagrance envers l'élite de la nation qui travaille sous stress d'Ebola, qui est victime, il y a même de morts avec l'Ebola, qui est en train de réclamer ses droits, qu'il soit tabassé comme un chien, lynché aux yeux aussi de tout le monde par la police, commis au ministère de la Santé. Ils étaient bel et bien au ministère de la Santé, ils ont passé nuit par refus de leur recevoir par le ministre de la Santé. Nous déposons la plainte à l'auditorat contre le policier. Au cas où il s'avérait qu'il y a un commanditaire, nous allons le poursuivre. C'est-à-dire dans ce pays, le droit existe.
3: Ce dépôt de plainte intervient dans un contexte de tension sociale marquée par la grève des médecins qui réclament les paiements d'arriérés des salaires, la mécanisation et l'alignement sur les listes de paye des milliers de médecins et l'amélioration des conditions de travail et la revalorisation salariale. Ce journal se poursuit au Nord Kivu où les dispositifs de lavage des mains ont été renforcés depuis le début de la semaine à l'entrée principale du marché central Kilokwa dans la ville de Beni. Sur place, les services de sécurité appuyés par des relais communautaires sensibilisent les usagers au respect strict des mesures préventives. Les vendeurs, acheteurs et autres visiteurs sont notamment appelés à se laver systématiquement les mains à l'entrée et à la sortie du marché, mais aussi à éviter les poignées des mains et autres contacts physiques susceptibles de favoriser la propagation de la maladie.
9: Marc. Protection, gouvernement lobby, enseignez n'ailleurs. Allumez pour passer, donc attendez n'ailleurs.
10: C'est le message relayé à la longueur de la journée par les relais communautaires et les agents de sécurité postés au niveau des dispositifs de lavage de mains installés à l'entrée principale du marché central de Kilokwa de Beni. Sur ce site commercial, tout accès au marché est désormais conditionné par les lavages systématiques de mains à l'eau et au savon. Une mesure préventive mise en place dans le cadre de lutte contre la maladie virus Ebola. Toutefois, les gestionnaires du dispositif indiquent de ne pas disposer de thermoflash pour la prise de température des usagers. Cette initiative est saluée par plusieurs habitants et commerçants qui estiment qu'elle contribue à renforcer la prévention et devrait être étendue à d'autres marchés de la ville.
11: C'est une bonne initiative pour nous protéger de cette maladie. Je ne vois rien de mal dans cette mesure. Je me suis lavé les mains et je me protège contre la propagation de cette maladie. Il faut que cette même mesure soit observée ainsi qu'à ma vie, tout comme pour...

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3: Notre peur la plus profonde n'est pas d'être inapte. Elle est que nous puissions être dotés d'un pouvoir sans commune mesure. On n'apporte rien au monde en se dévalorisant. Il n'est pas éclairé de se faire plus petit que l'on est, simplement pour rassurer les autres autour de nous. Si nous nous libérons de notre propre peur, notre présence seule pourra aussi libérer les autres.
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5: Bon après-midi à vous tous, auditeurs et auditrices de la RTVH, et bienvenue à cette édition du journal qui s'ouvre par les titres. Climat des affaires à RDC, Julien Paluku Kaungia tend la main à la Fédération des entreprises du Congo. Après des échanges hier jeudi à Kinshasa, le ministre du Commerce extérieur s'engage à soumettre le cahier des charges des opérateurs économiques au Conseil des ministres.
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5: Manguina pleure encore. Cette commune située à territoire de Beni a enregistré une nouvelle attaque des ADF de la nuit. De mercredi à jeudi, plusieurs personnes tuées et un déplacement massif des habitants signalé.
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5: Dysfonctionnement au centre de traitement Ebola de Nyakoundé dans les territoires du Rumu, à province de l'Ituri. Situation consécutive à une attaque armée contre les CTE survenue la soirée de mercredi dernier. Voilà RVH. Tout pour les titres. Bienvenue aux détails. C'est à tout à l'heure.
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5: Fabrice Mihimbi pour la mise en onde. Bienvenue aux détails de ces journaux-là. Comme annoncé en titre, échange hier jeudi 16 juillet à Kinshasa entre les ministres congolais du commerce extérieur et les membres de la Fédération des entreprises du Congo, FEC. Au menu, l'amélioration du climat des affaires dans les cadres de la consolidation des coopérations entre les secteurs publics et privés. Julien Paluku Kaungia a promis de soumettre les recommandations des opérateurs économiques au gouvernement de la RDC. Détail avec Elias Kassessou.
12: Au cours de ce dialogue interactif, le ministre du Commerce extérieur a présenté aux membres de la FEC les différentes réformes dans son secteur. Il a évoqué notamment la dématérialisation des procédures d'importation, d'exportation et de transit de marchandises ainsi que le lancement du régime commercial simplifié RECOS. Julien Paluku a également parlé des opportunités d'affaires grâce aux marchés internationaux conquis par la République démocratique du Congo.
13: J'ai tenu à partager les informations liées au marché que la RDC a conquis au niveau international. Les marchés américains, les marchés européens, les marchés chinois, les marchés britanniques, les marchés de la zone de libre-échange continentale pour que nos opérateurs économiques se positionnent utilement en vue de conquérir tous ces marchés. Nous avons reçu de la Fédération des entreprises du Congo l'assurance que la FEC ne demande pas la gratuité des services publics mais demande la transparence.
12: Au nom du patronat congolais, le président de la FEC a recommandé au gouvernement d'améliorer le climat des affaires en mettant l'accent sur la transparence dans la fiscalité. À en croire Robert Mulumba, ceci permettra la compétitivité des produits congolais sur le marché international.
14: C'est convenu avec lui, on devrait se rencontrer pour voir dans quelle mesure nous pouvons faire de façon que les biens produits en République démocratique du Congo soient aussi compétitifs par rapport aux autres pays voisins de la RDC ou les pays qui sont dans d'autres continents. Et deuxièmement, nous avons parlé aussi du climat des affaires. On ne peut pas produire ici, vendre à l'extérieur ou importer les biens en République démocratique du Congo. On ne peut pas parler de ces deux notions sans faire allusion au climat des affaires.
12: Le ministre du Commerce extérieur a rassuré les opérateurs économiques du souci du gouvernement à engager des réformes pour assainir le climat des affaires sur l'ensemble de la République démocratique du Congo.
5: Vers une meilleure desserte en énergie électrique de la ville de Boutembo, les opérateurs énergétiques se sont accordés pour l'interconnexion de leurs lignes. Ils ont trouvé les compromis au cours d'une réunion mercredi 15 juillet au bureau des liaisons du gouvernorat à Vungi sous la facilitation de l'autorité provinciale et général-major Somo Kakule et Évariste. Les intervenants de ces secteurs se sont mis d'accord sur trois principes fondamentaux, à savoir l'interconnexion des réseaux, le périmétrage des zones de desserte et les rabats. Il s'agit entre autres des sociétés énergie du Nord Kivu NK Virunga Énergie, Congo Full Power et des relances de l'énergie pour le développement durable RED en sigle. La coordonnatrice principale du gouverneur militaire en charge des ressources hydrauliques, Kosole Sikakulia, a lu les communiqués finaux.
4: Le principe d'interconnexion, les opérateurs concernés sont les suivants. A. Énergie du Nord Kivu SA et Virunga Énergie SAU. B. Énergie du Nord Kivu SA et relance de l'énergie pour un développement durable. C. Énergie du Nord Kivu SA et Congo Full Power. 2. Principe de prélocalisation. A. Énergie du Nord Kivu SA et Congo Full Power. B. Énergie du Nord Kivu SA et relance de l'énergie pour un développement durable. Enfin, le principe de rachat, opérateur concerné, Énergie du Nord Kivu SA et Congo Full Power. Par ailleurs, les opérateurs s'engagent à se retrouver dans un délai de 15 jours pour formaliser leur option par la signature des mémorandums MOU à transmettre au gouverneur de province. Transmettre tous les documents de fonctionnement à l'autorité provinciale pour un contrôle des régularités, entre autres documents administratifs, concessions, etc.
5: Sécurité en présent dans cette édition, la commune de Mangina, territoire de Beni, a enregistré une nouvelle attaque des terroristes ADEF dans la nuit de mercredi 15 juillet 2026. Les assaillants ont tué des civils par armes à feu et blanches dans les blocs Ndobili situés au quartier Makukulu. Le bourgmestre de Mangina, Nicolas Kambale Kikuku, qui confirme cette attaque, évoque une psychose dans les chefs des habitants. Il parle également des déplacements massifs des habitants qui prennent la direction de la ville de Beni. Mervedi Calmer détaille.
8: Selon les informations livrées par Victoire Kakombi, journaliste de la place, l'incursion est à situer entre 18h et 19h local de mercredi 15 juillet. Première cible des assaillants, les habitants du bloc Ntobili, situé au quartier Makukulu. Là, les civils ont été achevés sans procès par armes blanches et à feu, renchérissent nos sources.
11: Alors, tout avait commencé par des crépitements des coups de balles. Et personne ne savait pas si qui était à l'origine, soit à la base de ces crépitements des balles. C'est après qu'on avait donc commencé à constater des morts que les gens avaient cru que non, c'est une incursion des rebelles ADEF. Et c'est là que nous avions commencé à constater les déplacements massifs de la population qui quittait les Katobili où la plupart des habitants de Mangina se réfugiaient parce que d'autres quartiers comme Kasitu, Masimbembe, Linzo, Mangodomu se réfugiaient à cause des incursions des rebelles ADEF.
8: Le bilan de ces deux incursions fait état d'une quinzaine de civils tués, plusieurs autres disparus, des maisons incendiées et des biens pillés. Ce jeudi 16 juillet matin, le bourgmestre de Mangina, Nicolas Kambale Kikuku, confirme ces faits. Une psychose qui règne sur place et un mouvement de population y est observé. Les habitants se dirigent en majorité vers la ville de Beni, qui n'est pas aussi à l'abri du danger. Vous vous en souvenez peut-être, le 13 juillet dernier, les mêmes ADF MTM ont tué environ 7 civils en commune de Mulekera. Vunyati Muongozi, président de la société civile de Mangina, souhaite que les stratégies des forces armées de la RDC et ses alliés soient adaptées au mode opératoire de l'ennemi. Il appelle également la population de continuer à remonter les alertes en temps. Beni, Mervedi Calmer pour la RTVH.
5: Une attaque également déplorée par les forces armées de la RDC via le secteur opérationnel Sokola 1 Grand Nord, ce porte-parole, le lieutenant Elongo Kiondwa Marc, fait savoir que les dégâts humains ont été limités grâce à l'intervention rapide des militaires. Les centres de traitement Ebola CTE de Nyakoundé et partiellement à l'arrêt. L'événement survenu après l'attaque du centre par des hommes armés la soirée du 15 juillet. Hier, jeudi 16 juillet 2026, trois ONG de l'OMS, Africa CDC et Samaritans Purse ont décidé de retirer leurs équipes de la zone. Motif, sécuriser leur personnel. Nixon Manzekele nous a fait le détail.
15: La veille, des hommes armés ont pris d'assaut les centres de traitement Ebola de Nyankunde. Le sida a provoqué une panique au sein du personnel médical et des patients. Face à la menace, des agences humanitaires ont suspendu leurs activités sur place dans l'attente d'évaluations sécuritaires. Nyankunde, situé dans la province de l'Ituri, abritait l'un des principaux centres de prise en charge des cas suspects et confirmés d'Ebola. Les retraits de partenaires techniques affaiblit directement les chaînes de détection, d'isolement et de traitement dans toute la région. D'après nos sources, les organisations soulignent que la priorité est la protection des agents de santé et des survivants. L'Organisation mondiale de la santé, OMS, et l'Africa CDC affirment rester en alerte et prêts à reprendre les opérations dès que les conditions les permettront. À ce tour, l'ONG américaine Samaritan Purse, très active dans la gestion des cas et la sensibilisation communautaire, a également évacué ses expatriés et une partie de son staff national. L'organisation dit craindre une escalade de la violence contre les structures sanitaires. Ces retraits interviennent alors que l'Ituri fait face à une recrudescence des cas. Les experts craignent un ralentissement du traçage des contacts, de la vaccination en amont et de la prise en charge rapide. Les autorités provinciales et sanitaires sont donc interpellées pour garantir la sécurité des infrastructures sanitaires. Sa présence humanitaire, la population de Nyankunde et des villages environnants se retrouve sans accès direct aux soins spécialisés contre la maladie à virus Ebola. Pour l'instant, aucune date de retour n'a été annoncée par l'OMS, l'Africa CDC et Samaritan Purse. En attendant, la riposte contre Ebola en Ituri marque un coup d'arrêt préoccupant.
5: Un chauffeur a perdu la vie et son aide a été grièvement blessé dans une collision entre deux camions survenue mercredi soir sur la route nationale numéro 4 entre Boulongo et Semouliki sur l'axe Kassindi-Beni. C'est le Ricardo Mwindo Rupande, président de la société civile du secteur de Rwenzori. Le premier constat soulève une défaillance du système de freinage du camion citerne. Écoutez Ricardo Mwindo Rupande au micro de Horace Ivoa.
16: Nous sommes inquiets de cet accident. On a été informé qu'un gros véhicule tank qui avait à bord du pétrole en partance pour Beni montait la montée de Liboda. Le véhicule a raté, n'est-ce pas, cette montée-là et a été obligé de rentrer en cascade par derrière. Alors, par derrière, il y avait un véhicule de marque Dina qui était derrière le chauffeur, qui avait une certaine difficulté de pouvoir rentrer très vite par derrière, comme c'était sur la montagne. Le véhicule a été cogné par le gros et le chauffeur a péri dans cet accident. Au niveau de Libona, nous regrettons et puis nous décourageons l'accident.
5: Les sous-divisions urbaines Boutembo 1 et 2 des COSER avec les acteurs éducatifs locaux dressent un bilan positif de l'année scolaire 2025.

0: 2026 réunis en assemblée hier jeudi 16 juillet au complexe scolaire Les Aigles. Ils ont évalué des activités scolaires et parascolaires réalisées pour l'année écoulée. Les participants ont travaillé en commission sur les infrastructures, la gouvernance et la qualité de l'enseignement. Sur ces derniers points, Paluku Mapendano, enseignant à l'ISP Mwangi, insiste notamment sur l'urgence de mettre à niveau les enseignants. Il est au micro de Moussa Ndounzandou.
1: Il y a beaucoup de défis au niveau du programme et son exécution dans les écoles. Nous avons parlé des manuels, la qualité des manuels, la présence des manuels. Et ce qui a retenu mon attention particulièrement, c'est la sous-qualification des enseignants. Une sous-qualification dite pédagogique. Certains enseignants sont bel et bien qualifiés. Ces enseignants ici ne veulent pas s'adapter, se mettre à jour, s'arrimer à l'évolution du moment. On a un autre cas de sous-qualification, le sous-qualifié scientifique. C'est-à-dire un enseignant qui a un diplôme d'État, mais qui se retrouve titulaire de cours dans les écoles secondaires. Par rapport au recrutement, nous avons demandé par exemple aux gestionnaires d'école d'améliorer les critères de recrutement des enseignants et d'éviter le clientélisme. Nous avons recommandé aux gestionnaires d'école, comme au chef d'établissement, de multiplier des formations au sein de leurs écoles pour la mise à niveau des enseignants.
0: Le monde a célébré, ou plutôt célèbre chaque 16 juillet de l'année, la journée du serpent. Il a été initié dans le but de sensibiliser les publics à l'importance écologique de ces reptiles et soutenir les efforts médicaux de conservation de la biodiversité. À l'occasion de la célébration de cette journée, l'RTVS s'est penché à la perception spirituelle du serpent. Le pasteur Jonas Mbayahi du ministère Ésaïe 61, verset 1er, explique que du point de vue biblique, cette espèce représente une force négative. Il affirme que le serpent n'est pas un simple reptile, mais c'est une très grande puissance diabolique. Pasteur Jonas Mbayahi a été interrogé par Kavutia Maliro.
2: Le diable, si se manifeste sous la forme du serpent, ça représente à peu près 15 choses. Je vais vous citer quelques-unes qui viennent dans ma tête. Ça représente la mort, le serpent. Les serpents représentent des maladies qui sont difficiles à expliquer. Les serpents représentent les pertes. Les serpents représentent les échecs. Les serpents, c'est la prostitution. Donc l'ivrognerie, c'est la force du serpent. Et la colère, c'est la force du serpent. L'orgueil, c'est la force du serpent. Le mensonge, tout ça spirituellement, c'est que reptile a expliqué. Les serpents représentent les pertes. Les serpents représentent les échecs. Les serpents, c'est la prostitution. Donc l'ivrognerie, c'est la force du serpent. Et la colère, c'est la force du serpent. L'orgueil, c'est la force du serpent. Le mensonge, tout ça spirituellement, c'est que représente pas toujours bon. Et il y a ceux qui ont des rêves. Ils rêvent les serpents. Entre eux de faire l'amour avec les serpents. Le serpent entre en lui à travers la bouche. Il y a ceux qui rêvent et il se transforme lui-même serpent. Il y a même ceux-là qui ne rêvent pas. Mais ils sont sur son lit, mais ils sentent qu'il y a un serpent à côté. Il ne rêve pas, mais il sent ça. Ou il rêve un serpent qui l'a mordu. Lui-même, il dort, mais il a l'impression que ses deux pieds n'existent plus. C'est la queue du serpent. Tout ça, spirituellement, c'est réel. Il y a même des gens qui se promènent ici en ville, mais ils se promènent avec un serpent sans le savoir. C'est comme ça que, spirituellement, le serpent, je vous l'ai dit, n'est pas seulement un simple reptile. Le serpent, ça représente grand. Et puis, c'est une très grande puissance du diable.
0: Et c'est avec cet élément que nous mettons un peu final à cette édition du journal. Merci infiniment à vous tous, auditeurs, auditrices, de l'avoir écouté. Bonne suite des temps chez vous, accompagné des programmes de la RTVH.

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0: Que vous accordez à ce programme de RTVH, c'est l'heure de votre rendez-vous de sport. Le Daring Club Virunga de Goma et l'association sportive Bistra de Lubumbashi sont les deux finalistes de la 60e édition de la Coupe du Président. Les deux formations ont composté leur billet en lucide des demi-finales disputées ce jeudi 16 juillet au stade Tata Raphaël de Kinshasa. Dans la première affiche disputée à partir de 14h, le montagnard du DC Virunga se sont imposés au tir au but 4 tirs réussis contre 3 face à l'association sportive Simba de Kolwezi tenante du titre. Les deux équipes s'étaient séparées sur escort Nil Vierge de 0 but au bout du temps réglementaire. En seconde rencontre, les Louchois de l'association sportive Bistra au de leur côté dominaient l'Olympique Club Les Élites de Kinshasa sur l'escort 2 buts à 0. Cette finale prévue ce dimanche s'annonce électrique entre deux équipes en quête des tout premiers sacres nationaux. Fait marquant de cette édition, tous les clubs de la Ligue 1 ont été éliminés avant la finale, en savoir l'association sportive Vita Club de Kinshasa, l'association sportive Dauphin Noir de Goma et le tenant du titre, l'association sportive Simba de Kolwezi. Et l'affiche de la grande finale de la 23e édition de la Coupe du Monde est désormais connue. C'est dimanche 19 juillet 2026 au MetLife Stadium de New York. L'Espagne et l'Argentine se livreront un duel de titans pour décrocher le prestigieux trophée mondial. Pour s'éviter en cette ultime étape, les deux sélections ont dû écraser le géant européen lors de demi-finale. Mardi dernier à Dallas, la Roja espagnol a livré une prestation magistrale en dominant la France de Bisapros. De son côté, le tenant du titre argentin est sorti vainqueur des matchs très disputés face à l'Angleterre ce mercredi 15 juillet, renversant le Trillions 2-1 dans les ultimes minutes de la rencontre. Cette finale mettra aux prises deux nations aux trajectoires bien distinctes dans ce mondial. L'Espagne se présente aux portes des titres avec un parcours impérial et invaincu. Après avoir survolé la phase des groupes, les hommes de la Roja ont successivement douché les espoirs de l'Autriche, du Portugal et de la Belgique, puis de la France en demi-finale. 16 ans après leur sacre historique de 2010 en Afrique du Sud, les Espagnols ne sont plus qu'en une marche de s'offrir la deuxième étoile de leur histoire. Face à eux se dresse une sélection argentine particulièrement combative. L'Albiceleste a dû batailler et puiser dans ses réserves, s'imposant notamment en pré-prolongation face au Cap Vert et à la Suisse en voie de faire plier l'Angleterre, déjà sacrée à 1978, 1986 et lors de la mémorable édition de 2022 au Qatar. L'Argentine vise un doublé historique, un quatrième sacre mondial. Avant la grande finale de ce dimanche, la petite finale se jouera ce samedi 18 juillet. Ce match pour la troisième place opposera la France à l'Angleterre. Éliminée en demi-finale, les deux sélections tenteront de décrocher la médaille de bronze. Cette rencontre sera également décisive pour l'attribution du titre de meilleur buteur du tournoi, avec un duel à distance entre Kylian Mbappé et Lionel Messi qui compte actuellement 8 réalisations chacun. Amis sportifs, c'est par là que nous mettons point à cette chronique sportive. Merci à vous toutes et à vous tous de l'avoir écouté.
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J'aime Jésus, servant de Dieu, comme vous l'avez dit, n'est-ce pas? Et quand nous aimons le Seigneur, on peut facilement lui dire, Père, fais quelque chose en nous. Et je sais que Dieu est disponible maintenant pour quiconque croit. Et lorsque nous mettons notre foi en l'Éternel, il y a quelque chose qui se passe dans le surnaturel. Et quand on lui demande, Père, viens et agis, il descend et il vient faire quelque chose. Et Ramahanda Rivadala.

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1: Bonjour Paul, bonjour à tous. À la une, ces nouvelles sanctions vénusiennes contre des groupes armés actifs dans l'est de la RDC accusés de compromettre la paix et la sécurité dans la région. Sur la liste, on retrouve notamment l'ancien président de la commission électorale, Corneille Nangaa, désormais à la tête de l'Alliance Fleuve Congo. C'est dans ce contexte de toujours forte tension dans l'est de son pays que le président Félix Tshisekedi a rencontré son homologue angolais, João Lourenço, à Luanda. Les détails sur cette visite dans un instant. Une autre visite très scrutée, celle de Macky Sall, ancien président sénégalais, à Bassirou Diomaye Faye, l'actuel. C'est cet après-midi, Macky Sall qui vient chercher un soutien de poids à sa candidature au poste de secrétaire général des Nations Unies. Et puis notre invité dans un bon quart d'heure, Hindou Omarou Ibrahim, présidente de l'association des femmes peules et des peuples autochtones du Tchad à l'occasion de la conférence mondiale sur l'IA à laquelle elle participe actuellement à Shanghai.
0: À la une d'Afrique Midi, Nemo en Peace, ces nouvelles sanctions onusiennes contre des groupes armés qui sévissent dans l'est de la RDC.
1: Oui, c'est le comité des sanctions de l'ONU qui les annonce. Une liste validée cette semaine, publiée hier, qui compte désormais 6 responsables de mouvements armés et 2 nouvelles entités. Bonjour Paulina Zidi.
2: Bonjour.
1: En direct de Kinshasa, Paulina, parmi ces groupes, donc l'AFC M23, soutenu par le Rwanda voisin.
2: Oui, hein, plusieurs membres du groupe armé AFC M23 qui contrôlent une partie du sud et du nord qui apparaissent sur cette nouvelle liste, notamment Corneille Nangaa, l'ancien président de la commission électorale congolaise et le dirigeant de l'Alliance Fleuve Congo, l'une des entités ajoutées à cette liste de sanctions. On retrouve aussi John Imani Nzenze, considéré comme le chef du renseignement du mouvement du 23 mars, la composante militaire de l'AFC, déjà, elle, sanctionnée par les Nations Unies. À ces deux noms s'ajoute Charles Sematama, chef militaire du groupe armé Tirwaneo, allié de la FCM 23 et qui fait lui aussi son apparition sur la liste. Alors selon le communiqué, le mouvement Tirwaneo a été impliqué dans des atrocités au sud Kivu, notamment des meurtres de civils et le recrutement d'enfants.
1: Paulina, on le disait, d'autres groupes armés sont également concernés.
2: Oui, apparaît aussi le nom de Mohamed Loumissa, commandant des ADF, mouvement djihadiste affilié à l'organisation État islamique. Enfin, on retrouve 2 membres des FDLR, groupes armés composés à l'origine d'anciens génocidaires rwandais, le général de brigade autoproclamé Sébastien Ouimbabazi et le commandant Gustave Kubwayo. Les Nations Unies indiquent que les personnes et les entités désignées sont accusées d'être impliquées dans des activités qui compromettent la paix, la stabilité et la sécurité dans l'est de la RDC. Alors théoriquement, hein, les pays membres des Nations Unies sont donc tenus d'appliquer ces sanctions qui comprennent le gel des avoirs, une interdiction de voyager, une inscription sur les registres d'Interpol. Pour les groupes armés cités, dont l'AFC et Tirwaneo, il y a aussi un embargo total sur les armes.
1: Merci Paulina Zidi, envoyée spéciale permanente de RFI à Kinshasa.
0: Et c'est justement dans ce contexte toujours très tendu hein, dans l'est de la RDC que le président congolais Félix Tshisekedi était ce jeudi à Luanda.
1: Il a participé au sommet de l'Alliance des civilisations des Nations Unies et s'est entretenu avec son homologue angolais, João Lourenço. Cela alors que les processus de Washington et de Doha patinent. Les deux hommes ont évidemment évoqué la crise sécuritaire dans l'est de la RDC, mais aussi le dialogue intercongolais et les efforts diplomatiques en cours dans la région des Grands Lacs. Patient Ligodi.
3: À Luanda, Félix Tshisekedi est venu retrouver João Lourenço, qui reste un acteur important des efforts diplomatiques autour de la crise dans l'est de la RDC. Avant l'ouverture du sommet, les deux chefs d'État se sont entretenus en tête-à-tête. Cette rencontre intervient alors que l'Angola poursuit les consultations qui lui ont été confiées en vue d'un dialogue intercongolais. En mai, les émissaires de Félix Tshisekedi s'étaient rendus à Luanda pour recevoir la position des autorités angolaises sur ce dossier. Luanda indique avoir consulté les différentes parties congolaises et remis au président congolais une feuille de route ainsi qu'un cadre de référence pour ce dialogue intercongolais. Dans son intervention au sommet, Félix Tshisekedi a présenté la crise dans l'est de la RDC comme un test pour l'Afrique et la communauté internationale. Le président congolais a également réaffirmé son soutien au processus de Washington et des Doha, tout en estimant qu'une paix durable devait être vérifiable sur le terrain. De son côté, João Lourenço a cité l'est de la RDC parmi les principaux foyers de conflits dans le monde. Le président angolais a appelé à renforcer les efforts en faveur des solutions négociées, du respect du droit international et de la diplomatie, réaffirmant l'engagement de l'Angola dans la recherche des solutions africaines aux crises du continent.
1: patients, Ligodi, l'Est de la RDC en proie aux défis sécuritaires, donc, mais aussi sanitaires, puisque l'épidémie d'Ebola sévit toujours. Une nouvelle encourageante, malgré tout, puisque le dernier patient touché par la fièvre hémorragique que comptait l'Ouganda voisin, eh bien, est tiré d'affaire. Il s'agit d'un Congolais qui avait traversé la frontière pour se faire soigner et qui a quitté ce jeudi l'hôpital de Mulago à Kampala. Bonjour Alexandra Branjon.
4: Bonjour.
1: Il n'y a donc officiellement plus de malades d'Ebola en Ouganda.
4: Oui, le dernier patient atteint d'Ebola a quitté l'hôpital hier lors d'une cérémonie en présence du ministre ougandais de la Santé. Alors on sait très peu de choses sur ce patient, hormis qu'il est Congolais et qu'il avait traversé la frontière pour se faire soigner à Kampala. Le ministre ougandais, le docteur Chris Bario Munsi, s'est félicité. Ebola peut être vaincu, a-t-il déclaré. Le pays doit désormais attendre 42 jours sans aucun nouveau cas pour être déclaré officiellement débarrassé du virus. C'est deux fois la durée d'incubation maximum du virus, qui est de 21 jours. Le ministre a rappelé qu'avec une détection et une prise en charge rapide, le virus peut être contenu. Il a rappelé que des centaines de cas contacts avaient été isolés en Ouganda, mais qu'il fallait rester vigilant et renforcer les mesures le long de la frontière pour minimiser la transmission transfrontalière. Rappelons que l'Ouganda a enregistré 20 cas confirmés d'Ebola, dont 15 venaient de RDC et seuls 2 décès confirmés. C'est un taux de mortalité de 10%, le taux le plus bas de la zone affectée.
1: Merci Alexandra Branjon. L'Ouganda, où la police a annoncé la mort de 20 élèves et d'un adulte dans l'accident d'un bus qui les ramenait d'une sortie scolaire dans l'est du pays. Selon cette même source, le chauffeur aurait perdu le contrôle de son véhicule avant de sortir de la route, de percuter une grosse pierre et de se retourner. 3 autres adultes et plusieurs enfants ont également été blessés. On vous en a beaucoup parlé cette semaine du durcissement des modalités financières exigées aux étudiants camerounais pour obtenir un visa pour la France. Mardi, plusieurs dizaines de personnes avaient notamment dénoncé ce changement devant l'ambassade de France à Yaoundé. Et hier, lors d'une conférence de presse, l'ambassade a répondu, expliquant que la mise en place de ces nouvelles règles provenait de l'augmentation importante du nombre de cas de fraude dans les dossiers présentés à Campus France. Désormais, les candidats devront apporter la preuve du paiement intégral de la scolarité ou qu'ils possèdent la somme équivalente avant l'obtention du visa. À Yaoundé pour RFI, Emmanuel Juntap.
5: La fraude est un vrai sujet, explique l'ambassade de France. Muriel Piquet-Viau, conseillère de coopération et d'action culturelle, décrit les stratégies diverses utilisées dans les dossiers d'étudiants camerounais admis dans des écoles privées en France.
6: La fraude, elle peut être diverse. Ça peut être un papier d'identité qui n'est pas le bon. Ça peut être une attestation comme quoi vous avez de l'argent bloqué. Ça vient pas d'une banque.
5: Les autorités consulaires françaises disent avoir élever leur niveau de vigilance au regard de la récurrence de ces irrégularités.
6: Il y a énormément de possibilités de frauder. Donc on a un service maintenant de fraude qui est un service très important et qui vérifie chaque pièce.
5: Qu'adviendra-t-il des étudiants qui avaient déjà payé des acomptes en France? Réponse de la conseillère de coopération et d'action culturelle à l'ambassade de France au Cameroun.
6: Cela dépend bien évidemment des établissements dans lesquels l'argent a été versé. Là, il s'agit de bloquer une somme d'argent dans un compte. Quand le visa est accordé et l'enfant est accepté, cet argent est débloqué.
5: Le Cameroun est jusqu'ici le seul pays africain à se voir imposer de nouvelles règles pour la mobilité de ses étudiants, une décision que dénoncent de nombreuses familles. Emmanuel Juntap, Yaoundé, RFI.
0: C'est une visite éclair qui fait déjà couler beaucoup d'encre au Sénégal, celle de Macky Sall à Dakar, à la rencontre de Bassirou Diomaye Faye.
1: L'ancien président va tenter de convaincre le nouveau de lui apporter son soutien dans sa quête, soit devenir secrétaire général des Nations Unies en fin d'année. Macky Sall n'a plus remis les pieds au Sénégal depuis son départ du pouvoir en avril 2024. Une fin de mandat marquée par la répression de manifestations et la tentative de reporter la présidentielle. RFI Dakar, Léa Lisa Vesterov.
7: Bassirou Diomaye Faye fait-il preuve de pragmatisme politique ou trahit-il ses promesses en recevant son ancien ennemi politique au Sénégal? La visite de Macky Sall n'a beau durer que 3 heures à peine, la question divise les Sénégalais. Pour bon nombre d'analystes, les deux hommes, l'ancien président et son successeur Bassirou Diomaye Faye, ont en tout cas chacun à gagner de cette alliance de circonstances. Macky Sall, s'il obtient le soutien du Sénégal, verrait sa candidature à la tête de l'ONU renforcée et l'anomalie de sa candidature sans portage de son pays d'origine corrigée analyse l'alliance politique pour mieux faire face au bras de fer qui l'attend avec son parti d'origine, le PASTEF, et en vue de sa candidature en 2029. De nombreux élus du parti de Macky Sall ont déjà rejoint la coalition du président. Un accueil constructif de Diomaye à Macky Sall fait donc sens, selon un autre analyste politique, pour lequel la posture de président a définitivement remplacé celle de l'opposant, ce qui permet d'envisager un possible soutien à la candidature de Macky Sall à la tête de l'ONU. Léa Lisa Vesterhoff, Dakar, RFI.
1: Et de son côté, le ministre des Forces armées, Yanko Badiémé, a dissipé toute ambiguïté. Hier, l'ex-chef de l'État n'est, je cite, « l'objet d'aucune accusation, d'aucune poursuite, encore moins d'une condamnation, et donc libre d'entrer et de sortir du territoire », a-t-il assuré dans une déclaration à la presse. Sénégal encore, où à l'issue du Conseil des ministres d'hier, Bassirou Diomaye Faye a remplacé plusieurs directeurs généraux d'entreprises publiques. Walid Diouf Bodiang est remplacé par Doun Paté Mbeng à la tête du port autonome de Dakar. Des limogeages, surtout de proches d'Ousmane Sonko, qui s'inscrivent dans la recomposition de l'appareil d'État depuis la rupture du chef de l'État avec son ancien Premier ministre. Et aujourd'hui, c'est Ben Taleb Sow, conseiller spécial du président et également proche d'Ousmane Sonko, qui a annoncé sa démission, invoquant, je cite, sa conscience. De Bamako à Ouagadougou, Mahamoud Ali Youssouf était au Burkina Faso ce jeudi. Une visite de travail avec les autorités pour le président de la Commission de l'Union africaine. Il a entre autres plaidé pour une poursuite de la coopération avec l'UA et une amélioration des relations entre l'AES, Alliance des États du Sahel, et la CEDEAO, la Communauté économique des États d'Afrique de l'Ouest. Autre sujet sur la table, l'ouverture de l'espace politique dans le pays et l'organisation d'élections. Les détails avec Alexis Guilleux.
8: Mahamoud Ali Youssouf est venu affirmer le réengagement de l'Union africaine auprès du Burkina Faso, suspendu des réunions politiques depuis le coup d'État de janvier 2022. La posture de la Commission est de ne pas rompre le dialogue, souligne le président de la Commission de l'UA. À l'issue d'un entretien avec le chef du gouvernement burkinabé, Rim Talba Jean-Emmanuel Ouédraogo, Mahamoud Ali Youssouf souhaite voir le processus politique en cours aboutir à l'ouverture de l'espace politique, à la réinstallation des partis politiques et à des élections. Sur le plan sécuritaire, le président de la commission de l'UA soutient que le terrorisme doit être combattu par toute l'Afrique et appelle le Burkina Faso et l'Alliance des États du Sahel à améliorer leurs relations avec la CEDEAO. Mahamoud Ali Youssouf plaide également pour une revitalisation du processus de Nouakchott et de la coopération sécuritaire dans la bande sahélo-saharienne. Quant au Premier ministre burkinabé, il estime que l'ambition d'unité portée par l'UA s'est progressivement dissipée dans le mutisme et l'insuffisance des actions de solidarité envers les peuples africains confrontés à des menaces existentielles. Il presse donc l'Union africaine d'apporter des réponses concrètes.
1: Alexis Guilleux, c'était le 17 février dernier au Gabon. 5 mois, donc 5 longs mois pour les utilisateurs des réseaux sociaux depuis la décision de la HAC, la haute autorité de la communication, de les suspendre provisoirement. L'objectif de l'instance, lutter contre les invectives et protéger les enfants. Une loi sur la régulation des réseaux sociaux a été votée au Parlement, mais n'a pas encore été promulguée. Et les Gabonais, eux, n'ont plus beaucoup de patience. Le reportage d'Yves-Laurent Goma à Libreville.
9: Gertrude sort de son bureau au centre-ville. La suspension des réseaux sociaux a des conséquences négatives sur la scolarité de ses enfants.
10: J'ai des enfants qui ont des applications liées au

0: réseaux sociaux. Donc on a coupé ça. Du coup, leur enseignant virtuel n'est plus disponible.
1: Ils abandonnent.
0: Ouais.
2: Agent de livraison, Camille Ndong dit avoir vu son chiffre d'affaires dégringoler à cause de cette décision.
3: On doit supprimer la décision parce que ça met beaucoup les gens en faillite.
2: Malgré la suspension, de très nombreux Gabonais restent connectés à leurs réseaux sociaux grâce à un usage massif du VPN. Mais problème, la majorité utilise des VPN gratuits et le piratage de données personnelles s'est développé.
4: Par exemple, comme nous sommes le Gabon, mais vous connectez un VPN qui est en Netherlands, en Belgique, qui est en Allemagne. Et quand tu as du VPN, on contrôle les téléphones. C'est compliqué, papa.
2: Depuis quelques semaines, le débit Internet à Libreville s'est aussi considérablement dégradé, suscitant l'indignation des habitants de la capitale.
5: On prie que le Seigneur touche le cœur de notre Père afin de nous remettre, pas seulement WhatsApp, mais les réseaux sociaux au Gabon.
6: Remettez-nous la connexion, pardon, à Dieu la croix, pardon, remettez-nous l'Internet.
2: Le week-end dernier, un collectif de 4 associations a annoncé avoir attaqué la décision devant les cours et tribunaux, sans succès pour le moment. Yves Laurent Goma, Libreville, RFI.
7: RFI Midi et Afrique Midi, à présent tout au nord de Madagascar. Aujourd'hui est donné le départ de la plus grande régate de l'histoire de la Grande Île. 18 000 nautiques à parcourir, soit environ 34 km de ramène à Diego Suarez et à parcourir en boutre ces voiliers traditionnels en bois longs d'une dizaine de mètres et qui devront affronter des vents pouvant dépasser 50 km par heure. Une course donc, mais aussi un moyen de remettre à l'honneur la navigation traditionnelle malgache. C'est un récit signé Sarah Teto.
8: C'est dans la baie de Diego Suarez, au pied du célèbre pain de sucre, qu'Étienne et ses 3 marins affronteront une 40aine d'équipages venus de toute la région à bord du Mayuvana, un boutre à la coque arc-en-ciel et à la voile azur.
9: Quand on a appris l'existence de la compétition, on s'est tout de suite inscrit. C'est la première fois qu'on vit un tel événement ici. On ne pouvait pas rater l'occasion. Moi, je suis charpentier de marine, j'ai construit moi-même mon bateau. Je connais ses points forts et ça va nous aider pour atteindre la victoire. Sans compter sincèrement qu'on fait partie des meilleurs navigateurs de la région.
10: Parmi les meilleurs.
8: Pour cet artisan, le Souken Trophy est aussi l'occasion de rappeler que Diego Suarez est un haut lieu de ce savoir-faire ancestral. Pour son fondateur, Geoffrey Gaspard, cette régate vise avant tout à promouvoir les métiers et la culture maritime.
11: Nous ne sommes pas arrivés à la nage à Madagascar, nous sommes tous arrivés à la voile et c'est important de remettre au goût du jour cette discipline, ces connaissances maritimes, ces systèmes de navigation qui sont hérités de nos ancêtres et donc cet événement, c'est surtout pour mettre en valeur ces connaissances-là et ce patrimoine matériel et immatériel.
8: Les vainqueurs remporteront 10 millions d'ariars, mais au-delà de la récompense, le Souken Trophy veut surtout faire sortir de l'ombre un patrimoine maritime hérité notamment des échanges arabo-musulmans et transmettre aux nouvelles générations un savoir-faire façonné par des siècles de navigation dans l'océan Indien. Sarah Teto, Antananarivo, RFI.
7: Et puis cette découverte réjouissante pour la biodiversité, une nouvelle espèce de singe dans les forêts de RDC, le Colobus congoensis, pour son nom scientifique, des petits animaux reconnaissables à leurs lèvres oranges et à une tache blanche autour de l'anus, des animaux qui jusqu'ici s'étaient fait très discrets, Nicolas Pichon-Levenbruck.
12: La première trace de ce mystérieux
7: dans les forêts de RDC, le Colobus congoensis, pour son nom scientifique, des petits animaux reconnaissables à leurs lèvres oranges et à une tache blanche autour de l'anus, des animaux qui jusqu'ici s'étaient fait très discrets, Nicolas Pichon-Levenbruck.
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12: La première trace de ce mystérieux
7: dans les forêts de RDC, le Colobus congoensis, pour son nom scientifique, des petits animaux reconnaissables à leurs lèvres oranges et à une tache blanche autour de l'anus, des animaux qui jusqu'ici s'étaient fait très discrets, Nicolas Pichon-Levenbruck.
12: La première trace de ce mystérieux
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1: Tu as fini le tour du monde?
0: Bah oui, deux fois Mapson. Mais depuis autour de nous, j'ai la tête qui tourne. Toi, ça va?
1: Moi, c'est pire. 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Et à mon retour, j'étais surpris de voir les hommes remplacer Dieu par la religion.

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4: Fidèles auditeurs et auditrices, bonjour, bienvenue à l'écoute de ce nouveau numéro du bulletin humanitaire à Habari za mahali. À Beni et dans ses environs, les défis humanitaires et sociaux restent au cœur des préoccupations des communautés. Entre les conséquences des déplacements des populations, les besoins spécifiques des personnes vulnérables et les efforts déployés pour renforcer l'assistance humanitaire, plusieurs acteurs se mobilisent pour apporter des réponses adaptées. Dans cette édition, nous revenons sur quelques initiatives communautaires et préoccupations majeures qui marquent l'actualité humanitaire de la région. À la présentation de ce bulletin, je suis Nick Mokobeloa. Bienvenue à tous.
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4: Débutons à Beni, les associations et mutualités continuent de jouer un rôle essentiel dans le renforcement de la solidarité communautaire. Véritable espace d'entraide, elles accompagnent leurs membres aussi bien dans les moments heureux que lors des situations difficiles. Au-delà de l'assistance sociale, ces structures contribuent également à l'autonomisation de leurs adhérents à travers des formations et des activités génératrices de revenus. L'association Frégide en est une illustration. Madine Zenza nous en dit plus.
7: Au-delà de l'assistance lors des deuils de mariage, les mutualités de Beni contribuent également au développement socio-économique de leurs membres. Le président de l'association Frégides, Janvier Matofali, explique le fonctionnement de cette solidarité organisée.
8: Ok, nous encadrons beaucoup de gens, en commençant aux enfants jusqu'aux majeurs. En gérant nos membres, nous les soutenons d'abord en cas de difficulté. D'abord, la soutenance aux enfants. Un enfant qui n'a ni les moyens. Nous les demandons un petit travail qu'ils peuvent faire. Ils peuvent vendre les arachides. On les donne quelque chose. Quand un parent de membre, soit quelqu'un dans leur famille est mort, on donne quelque chose. Même chose au mariage, nous travaillons. Toutes choses qui concernent la cuisine, nous n'en avons pas les moyens. On a besoin d'un jet quelconque pour nous soutenir. Parce que nous-mêmes, vraiment, c'est très difficile.
7: De membres qui ont directement bénéficié de cet accompagnement en témoigne. L'un a pu réaliser son rêve de devenir propriétaire d'une moto grâce à l'encadrement de la mutualité, tandis qu'une autre rencontre comment le soutien reçu lors de son mariage a renforcé sa considération au sein de sa famille.
9: La Fidesz m'a beaucoup aidé. J'avais un rêve d'avoir un jour ma propre moto. J'avais peu de moyens pour en avoir. Alors grâce à la Fidesz, on m'a soutenu. J'ai travaillé et voilà qu'aujourd'hui j'ai ma moto.
10: D'abord, Fidesz nous apprend beaucoup de choses. Comment vivre dans la société, planter les aubergines, les amarantes, comment faire l'élevage des cobayes. Frégides m'a appris même comment faire le commerce. Et lors de mon mariage, ça m'a beaucoup honoré.
7: Pour les acteurs de la société civile, ces résultats démontrent que les associations et les mutualités demeurent le pilier du développement économique. C'est l'analyse de Paluku Mirinda Moïse, président de la société civile Redik Beni.
11: L'apport des différentes associations et mutualités à Ville de Beni nous marque par un impact trop positif. Étant donné que pendant les événements malheureux et errés, ils amènent leurs apports dans l'aspect social. Ici, le plan économique, ces associations contribuent pour la réalisation de certaines activités, la construction de différentes salles. Ça contribue par rapport aux encadrements de différents jeunes au niveau des communes, villes et les quartiers.
7: En renforçant l'entraide, en accompagnant les initiatives économiques et en soutenant leurs membres dans le moment de bonheur comme de malheur, les associations et les mutualités continuent de consolider la cohésion sociale à Beni, un modèle de solidarité que plusieurs acteurs considèrent comme indispensable au développement de la communauté.
4: Et puis, les personnes vivant avec handicap, déplacées de Goma et actuellement installées à Beni, lancent un SOS face aux conditions humanitaires difficiles qu'elles traversent depuis leur arrivée. À travers l'organisation Voix des handicapés pour l'autonomisation et le développement VAD, ces déplacés en situation de vulnérabilité dénoncent leur faible accès à l'aide humanitaire, notamment à la nourriture, aux soins de santé et aux équipements de mobilité. Ils appellent les organisations humanitaires à prendre en compte leurs besoins spécifiques dans les interventions afin d'améliorer leurs conditions de vie. Pierre Bandou, coordonnateur de la VAD à Esbel, s'exprime au micro de Ricardo Olinga.
0: Depuis les atrocités récentes de la guerre, il n'y a aucune assistance humanitaire dans les grands nord, le parti où il y a le gouvernement. Certains parmi nous sont en train de mourir faute de moyens, de manque de soins, de nourriture. Il y a le manque de kits de mobilité et donc l'absence de l'aide humanitaire nous engouffre. Si les autres déplacés, par exemple, peuvent travailler pour subvenir à leurs besoins, pour nous les handicapés, c'est terrible. Il n'y a pas de moyens et ça nous fait mal. Alors, ceux qui sont dans les cas des déplacés, ils n'ont pas d'assistance. Ceux qui sont dans les familles, il y a une déconsidération. Et tout le bienfaiteur, toutes les bonnes personnes se mettent au travail afin que la paix revienne, pour que nous retournions chez nous. Dans un premier temps, comme il y a des déplacés, qu'ils fassent la distribution de vivres aux déplacés, qu'il y ait l'aide humanitaire à ces niveaux. Voilà pourquoi nous lançons un cri d'alarme pour que les organisations humanitaires se donnent et qu'elles puissent nous inclure, parce que donc, nous voulons qu'il y ait l'inclusion et l'autonomisation de la personne en situation de handicap.
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4: Terminons à Oicha, où les besoins humanitaires restent importants dans les zones affectées par les conflits armés et la résurgence de la maladie à virus Ebola. Pour répondre efficacement aux attentes des populations touchées, les acteurs humanitaires misent sur une meilleure condition de leur intervention afin d'éviter le chevauchement et de combler les besoins les plus urgents. Le comité de pilotage des actions humanitaires d'Oicha, COPI RDC, appelle toutefois à un renforcement de l'assistance humanitaire face à l'impact des défis observés sur le terrain. Sami Kita nous fait le détail depuis Oicha.
12: Alors que les déplacements des populations se poursuivent et que la riposte contre Ebola se renforce, les besoins humanitaires ne cessent d'augmenter. C'est le Richard Kirimba, président du conseil d'administration du COPI RDC. Les organisations locales jouent un rôle d'alerte auprès des partenaires humanitaires afin d'orienter les interventions vers les zones les plus vulnérables. Il explique que la coordination permet d'éviter que plusieurs organisations interviennent au même endroit pendant que d'autres localités restent sans assistance.
13: Nous, au niveau local, qu'est-ce que nous faisons? Nous constituons les alertes à terme d'alerter le monde humanitaire et qu'au niveau de Ocha, c'est à Beni, où on mobilise tous les acteurs humanitaires, les bailleurs de fonds, les partenaires. Ceux qui se sentent prêts, ils se positionnent pour dire que moi, je vais aller à Ringeti, moi, je vais aller à la zone de santé de Ocha ou je vais aller telle part. Et c'est comme ça que ça se coordonne. C'est la coordination qui évite à faire les doublons. Parce qu'on sait qui va intervenir avec quoi et où. On oriente pour que l'on ne puisse pas mettre des moyens, les concentrer dans une même contrée.
12: Mais cette coordination fait face à plusieurs difficultés. Outre les sécurités et les déplacements des populations, la riposte contre Ebola vient, selon COPI RDC, aggraver les conditions de vie déjà précaires de nombreuses familles. La fermeture de certaines frontières et la hausse des prix compliquent davantage l'accès aux biens essentiels, ajoute Richard Kirimba.
13: Le défi est là. La riposte vient aggraver encore la situation. C'est que nous avions déjà nos problèmes en termes de nombre de déplacés autres. Maintenant, là, nous, à cela s'ajoutent les conditions nous imposées par la riposte. La hausse des prix de certaines choses par rapport à la fermeture des frontières. Et voilà des situations qui compliquent la vie de la population qui était déjà souffrante, quoi.
12: Dans les sites de déplacés, les besoins restent nombreux. À Louvankira, en ville d'Oicha, les familles déplacées réclament notamment des médicaments, de la nourriture ainsi que des kits d'hygiène pour renforcer la prévention contre Ebola.
14: Nous avons besoin des médicaments car si nous recevons les soins gratuitement, nous pourrons mieux gérer l'argent que PAM nous donne en espèces. Nous voulons aussi trouver partenaires humanitaires pour nous fournir de la nourriture afin de nous permettre d'investir ces petites sommes que nous recevons. Nous avons également besoin des moustiquaires et des lave-mains pour nous permettre de bien sensibiliser sur les mesures barrières contre Ebola, par exemple.
12: Le comité de pilotage des actions humanitaires d'Oicha regroupe plusieurs organisations locales engagées dans la coordination des interventions humanitaires et le renforcement des capacités des acteurs humanitaires et de développement. Il organise chaque mercredi un forum humanitaire pour se former sur les besoins et les réponses humanitaires dans la région.
4: Ainsi s'achève ce bulletin humanitaire à Bariza Mali pour aujourd'hui. Vous pouvez suivre ces informations ainsi que d'autres de la région en consultant notre site web le www.abarizamali.org. Nick Mukobe l'a jeté au micro. Merci de votre attention. Merci également à l'équipe de rédaction. Au revoir.
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8: Notre peur la plus profonde n'est pas d'être inapte. Elle est que nous puissions être dotés d'un pouvoir sans commune mesure. On n'apporte rien au monde en se dévalorisant. Il n'est pas éclairé de se faire plus petit que l'on est, simplement pour rassurer les autres autour de nous. Si nous nous libérons de notre propre peur, notre présence seule pourra aussi libérer les autres.
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10: Merci d'écouter RTVH, leur auto-journal, mesdames, mesdemoiselles et messieurs. Voici l'écran des articulations. Crimes de guerre, crimes contre l'humanité et crimes de génocide. Le monde célèbre la journée de la justice internationale. C'est 17 juillet. Un juriste rappelle la responsabilité de l'État congolais dans les crimes commis sur son territoire et plaide pour l'indemnisation des victimes.
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10: Et puis, inquiétude de la société civile coordination provinciale de l'Ituri après le retrait des équipes des humanitaires de la zone de Nyakoundé. Suite à l'insécurité. Alors que cette zone de santé fait suite à l'épidémie d'Ebola, les forces vives de l'Ituri craignent pour la prise en charge des malades, risque imminent pour la propagation de la maladie. Voilà tout pour le sommaire.
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10: Fabrice Omimbe contrôle la partie technique. Elias Cassé sur la présentation de ce journal. Je venais de l'évoquer au sommaire. Célébration ce vendredi 17 juillet de la Journée mondiale de la justice internationale. L'objectif de cette journée est de lutter contre les crimes les plus graves qui menacent la paix mondiale et soutenir les victimes de crimes de guerre commis. Crimes de guerre, crimes contre l'humanité, génocide, crimes d'agression. À cette occasion, le juriste Emmanuel Kateri rappelle que l'État congolais reste le premier responsable dont la répression des crimes internationaux commis sur son territoire. L'enseignant à l'Université catholique du Graben recommande la mise en place d'un tribunal pénal international pour la RDC afin d'enquêter sur d'autres violations de droits humains supposées oubliées afin d'indemniser les victimes des crimes commis au pays. Il est au micro de votre radio.
11: L'État congolais a la première responsabilité par rapport à la répression des crimes internationaux qui se commettent sur son territoire. L'État congolais chante à longueur des journées qu'il se commet un génocide sur le territoire congolais, qui se commet depuis longtemps. Lorsque j'ai essayé de chercher, déjà en 98, ça s'appelle le livre blanc de l'État congolais, qui dénonçait un génocide. Mais depuis 98 jusqu'à aujourd'hui, vous n'avez pas, en tout cas à ma connaissance, pas plus de 10 procès déjà organisés en matière de génocide. Et comme il faut tourner les yeux vers la justice pénale internationale, on aurait bien voulu que la CPI s'active davantage. Le procureur de la CPI était de passage en RDC, s'est prononcé sur les crimes commis par les M23, je crois aussi par les EDF à Beni. Et on attend toujours. Les victimes congolaises sont très nombreuses. Elles ont soif de justice et de réparation. Et je pourrais aussi recommander la mise en place des tribunaux pénaux internationaux pour le Congo. Et là, la RDC a un grand rôle à jouer. On en a besoin. Il aurait des compétences peut-être un peu plus étendues. Et si cette juridiction est mise en place, je crois qu'elle aiderait encore mieux à juger les victimes. Peut-être même mieux que la CPI qui est si loin. Mieux que les juridictions congolaises qui sont malmenées par plusieurs faiblesses.
10: Le juriste Emmanuel Kateri, enseignant à l'Université catholique du Graben. La restauration de l'autorité de l'État dans les entités sous contrôle de la FCM23. C'est à cela que se résument les attentes des mouvements citoyens vis-à-vis de la rencontre annoncée à Goma entre les officiers des FARDC, la MONUSCO, les responsables de la rébellion. Steward Mohindo, militant de la Lucha, souhaite que ces échanges débouchent sur des résultats concrets pour le retour de la paix à travers des engagements fermes de toutes les parties prenantes. Concernant les sanctions contre Corneille Nangalou-Yubelou, il estime que celles-ci devraient cibler les véritables moteurs de la crise pour qu'elles soient efficaces. Ces propos ont été recueillis par Providence Birou.
12: L'attente majeure que j'ai au sujet de la rencontre entre les officiers de l'armée congolaise et ceux du M23 et de la MONUSCO à Goma, c'est de voir évidemment cette rencontre constituer pas de plus vers le rétablissement effectif et durable de l'autorité de l'État dans les entités qui sont sous contrôle du M23 et de l'armée rwandaise. Parce que aussi longtemps que ces entités échappent au contrôle de notre pays, on ne peut pas s'en réjouir. Et on ne peut qu'œuvrer pour le rétablissement effectif de l'autorité de l'État. J'espère aussi que cette rencontre amènera les partis à s'engager en faveur du respect du cessez-le-feu pour lequel ils se sont engagés dans différents accords. Parce que chaque fois qu'il y a des affrontements, c'est malheureusement les populations civiles qui en payent le prix. Alors sur les sanctions contre Nanga, tant que c'est une pression de plus contre les auteurs de la déstabilisation du Congo, il faut saluer. Ce qu'il faut plutôt s'interroger, c'est sur l'efficacité de ces sanctions. On sait que Nanga, c'est une marionnette qui est au service du Rwanda et de Kagame. Ce n'est pas compréhensible que des responsables politiques comme le président rwandais soient toujours ménagés, alors que des sanctions ciblées à ces individus-là auraient un peu plus d'influence, d'effet sur le terrain que des exécutants comme M. Corneille Nanga.
10: Et le non-retrait des troupes rwandaises de la RDC à l'expiration de l'ultimatum des États-Unis d'Amérique est une déception et va fragiliser la position de Kinshasa dans le processus de paix dans l'Est du pays. C'est ce que pensent les chercheurs en sciences juridiques, politiques et administratives Mohindo Mouessirigen. Le politologue estime que cet échec risque d'affaiblir politiquement le pouvoir qui avait beaucoup misé sur la médiation américaine. Cela pourrait aussi affecter négativement la confiance entre la population et les autorités congolaises, dit-il au micro de Élisée Mupinda.
13: Politiquement, on peut déjà s'attendre à une fragilité à l'interne. Le régime actuel a quasiment misé tout sur la solution qu'auraient apporté les États-Unis. Et donc, s'il n'y a pas un aboutissement comme promis, comme santé déjà jusqu'ici, on va observer une fragilité, une sorte d'habit de confiance au niveau national, parce que la population qui a compris, qui n'attend que cet aboutissement heureux, si on peut le considérer ainsi, se verra être dans une sorte de tromperie, dans une sorte de situation de statu quo, et ce qui peut friser en tout cas la confiance à l'intérieur. Et là, politiquement, le gouvernement en place n'aura pas assez d'arguments pour dire que la guerre est finie, parce que la guerre sera toujours là. Et tout ce qu'on a demandé dans les accords, tout ce qu'on chante déjà depuis un certain temps sur les médias, que voilà, les États-Unis, ils vont faire, les États-Unis ont dit. Ça va être finalement une attitude de réticence vers tout ce que le gouvernement pourra dire à propos de ce que les États-Unis feront ou diront par rapport à cette crise-là.
10: Le chef des travaux, Reagan Mouessi. Les massacres perpétrés par les DF à l'est du pays méritent une attention particulière. Cri d'alarme lancé par maître Isaac Mutanga, activiste de droits humains à Butembo. Il estime que la recrudescence des attaques ADF prouve une fois de plus l'échec de l'état de siège tant au Nord Kivu qu'en Ituri. Isaac Mutanga plaide pour la mise en place des milices de proximité dans chaque village et localité pour sécuriser les populations civiles. Il s'est confié à Steve Maté.
14: Il faut une attention soutenue du gouvernement, comme en ce qui concerne la guerre contre l'M23. À vrai dire, le gouvernement semble tâtonner en ce qui concerne la question des massacres des ADF. Et dans cette optique, il serait utile et productif que le gouvernement s'occupe de ceux qui se battent contre l'ennemi, entre autres l'armée, les renseignements militaires, les Wazalendo. S'il faut parler de ces derniers, c'est eux les oubliés de notre gouvernement, alors qu'ils fournissent des efforts pour participer à la pacification. Il faut que l'État encourage la formation des milices de proximité dans chaque village, dans chaque localité. À vrai dire, comme on le dit toujours, il est difficile de mettre derrière chaque case un militaire ou un Muzalendo. Mais si il se constitue des milices de proximité, celles-ci peuvent s'occuper de la sécurité de leurs entités en attendant les renforts de forces régulières. Moi, je pense qu'il est temps de redéfinir l'état de siège, d'abord dans sa philosophie, et éviter le décalage entre les résultats attendus et les mesures pour accompagner l'état de siège.
10: 18h39 en ville commerciale de Butembo. Le manque de registre des naissances au bureau de l'état civil rend difficile l'enregistrement des enfants ces dernières semaines en ville de Butembo. Depuis 6 mois, les nouveaux-nés ne sont plus enregistrés par manque de ce document. Mais en termes d'alternative, les préposés de l'état civil dans chaque commune font l'enregistrement des enfants par procuration, révèle le chef des bureaux de l'état civil de Butembo. D'après Jean Bosco Kianda, dès que le registre seront disponibles, les parents qui se présentent dans les délais oraux des actes de naissance de leurs enfants sans exiger le jugement supplétif. Nous en parlons avec Puissance Mukirania.
15: Malgré le défi, chaque parent est censé d'aller faire enregistrer son enfant dans les délais de 90 jours qui suivent la naissance, lance les préposés de l'état civil à la mairie de Butembo.
16: Le stock est vide. Il y a une délégation qui est venue de Beni, composée de 2 ministères, le ministère de la Justice et le ministère de l'Intérieur. On a essayé d'analyser la question, on a présenté tout ce qui était comme défi. Je sais que c'est en étude au niveau de la province. D'un moment à l'autre, on pourra recevoir des registres ici à Butembo. Juste, nous avons créé ce qu'on appelle l'enregistrement par procuration. On enregistre les identités des enfants. On retient la date de la présence du parent au bureau de l'état civil. Une fois les registres seront là, on pourra remettre aux parents des actes de naissance sans plus exiger des jugements supplétifs.
15: Jean Bosco Kianda annonce par ailleurs que le recensement de la population a déjà commencé dans certaines municipalités, dont celle de Moussoussa. Il encourage les autres communes à emboîter les pas pour permettre à la ville d'avoir les vraies statistiques de la population de Butembo.
16: La population qui s'est soulevée contre X décisions, à ce moment-là, on allait juste saccager, puis fouiller les archives de l'État. On a connu une interruption dans ces espaces. Il a fallu que ça soit continu, parce qu'il y a des sortes de numéros pour les fiches de recensement, où on mentionnait tous les occupants des ménages. Ça nous facilite d'abord le recensement, mais aussi ça facilite aussi à savoir un ménage qui a compte combien de personnes, mais aussi les numéros des ménages. C'est une invitation à toutes les communes. À partir des fiches, ça nous facilite facilement le dénombrement de la population.
15: Les chefs des bureaux urbains de l'État civil rappellent que la RDC n'a plus connu des recensements de sa population depuis la guerre de 1998 qui avait visé certains bureaux de l'État et beaucoup d'archives avaient été détruites dans les fiches de référencement.
10: Et en vue de faciliter la communication entre les communes de Monsoussa et Kimemi à partir du quartier Bignolé, toujours en ville de Boutembo, les autorités de base annoncent un projet de construction d'un pont moderne sur la rivière Kaliba. La sensibilisation des habitants est en cours pour la réussite de ces projets d'intérêt général. Les autorités appellent la population à se l'approprier. Écoutez Mumberi Kitesere, chef de la cellule Iringa.
17: Il y a un pont très capital que nous appelons lavage. Et pour que nous puissions construire et remplacer ces ports à Dieu. La première réunion d'hier, nous avons trouvé que la population a adhéré et ils ont déjà fait quelques bennes de moelleux. Et alors, c'est à ce moment-là que nous lançons un appel à toute personne qui a un beau cœur de nous venir en aide, parce que sans ces ponts, Iranja n'existera plus. Nous demandons aux autorités de nous venir en aide, comme la population a commencé déjà à faire ses contributions. Nous demandons à nos amis députés, qui sont en vacances parlementaires, de venir vers nous et voir comment leurs électeurs sont en train de souffrir de l'autre côté. À la population de notre entité de se souder pour que ces ponts-là puissent être érigés. Dès qu'on finit la construction, la circulation sera déjà libre.
10: Et les services de sécurité en collaboration avec la population de Mangourou-Jipa ont réussi à démanteler une bande de présumés bandits qui insécurisent les chefs-lieux du secteur de Bapéré. Ils sont 6 au total, ces présumés malfrats qui se faisaient passer pour des membres des groupes d'autodéfense locaux de Ouazalendo. La société civile du secteur de Bapéré salue leur arrestation et encourage le mariage entre population civile et les services de sécurité. Samuel Kayani, son président, plaide pour des sanctions exemplaires à l'égard de ces suspects s'ils seront rendus coupables. Roger Mouliata, l'agent au téléphone.
18: On a arrêté une bande de bandits, ils sont à 6. Nous remercions la vigilance de la paisible population et quelque chose que nous avons loué parce que c'est que nous sommes en train de prôner la collaboration avec les services de l'État et aussi avec les forces armées ainsi que les VDP pour contribuer à la sécurité de notre entité. Et c'est quelque chose que nous avons loué. Mais la mission de ces éléments, après leur interrogatoire, il y a encore des zones d'ombre. C'est pourquoi nous avons demandé au service de l'État de voir comment suivre les dossiers, parce qu'ils peuvent se dire qu'ils sont des VDP et aussi des vérandistes, mais quelle est leur mission? Et derrière cette mission, il y a autre chose. C'est pourquoi ils sont entre les mains des services de l'État. Et nous demandons à ce que l'État puisse poursuivre en tout cas ce dossier avec attention, de façon qu'on puisse détecter la mission de ces éléments. Et nous demandons aussi au gouvernement de voir comment accélérer les processus, bien sûr, des RAD pour que celui qui touche l'arme, que ce soit quelqu'un qui a au moins déjà reçu une formation.
10: Et pour terminer, en province de l'Ituri, la société civile coordination provinciale déplore le retrait des humanitaires de la zone de santé de Niakoundé. Le retrait pourrait aggraver la situation humanitaire et sanitaire dans cette partie du territoire des Roumou en proie à l'épidémie d'Ebola. Dieudonné Lossa craint que ces malades atteints d'Ebola quittent le centre de traitement en charge des ont quitté la zone suite à l'insécurité. Il exhortait l'État congolais à la responsabilité afin de prévenir le pire. Vous écouterez Dieudonné Lossa dans notre édition dès 19h30. Portez-vous bien, au revoir.

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2: Amis sportifs, ravis de vous retrouver pour votre page sportive sur nos antennes. Le vainqueur de la 60e édition de la Coupe du Congo sera connu ce dimanche 19 juillet 2026. Ça sera à l'issue de la grande finale qui opposera au stade Tata Raphaël de Kinshasa, le Daring Club Virunga de Goma à l'association sportive Bistra de Lubumbashi à partir de 16h juste. Ces deux formations se sont tour à tour débarrassées de l'association sportive Simba de Kolwezi et de l'Olympique Club Les Élites de Kinshasa en phase de demi-finale disputée jeudi dernier. Le gagnant de ce choc succédera à l'AS Simba de Kolwezi, vainqueur de la dernière édition. Il représentera la RDC en Coupe de la Confédération de la CAF et se qualifiera directement en première division du championnat national de la RDC. Ces deux équipes qui ont toutes évolué alors en deuxième division du championnat national seront en quête de leur premier sacre national. Et l'Athletic Club Manga Sport a validé sa montée en Ligue 1 de la Lina Foot pour l'exercice 2026-2027 ce vendredi 17 juillet 2026. Déjà victorieux au match aller de barrage d'accession en Ligue 1 disputé à Kananga, les Louchois l'ont emporté sur tapis vert face à la formation de Tipele Pele lors de ce match retour disputé au stade Toupissa Mazembe de Lubumbashi. L'équipe de Kananga n'a pas effectué le déplacement vers Lubumbashi, scellant ainsi la qualification de Manga Sport dans l'élite nationale pour la saison sportive 2026-2027. Après l'attribution de cet ultime ticket, les trois clubs promis sont désormais connus pour les trois zones de développement. Il s'agit de l'association sportive Étoile du Congo de Bouta pour la zone Est, du football club Novankin de Kinshasa pour la zone Ouest et de l'Athletic Club Manga Sport de Lubumbashi pour la zone centre-sud. Et pour finir, amis sportifs, la Coupe du Monde 2026 se dirige vers son terme avec les dernières affiches programmées ce week-end. L'Angleterre et la France s'affrontent pour la troisième place ce samedi 18 juillet au stade Hard Rock Stadium de Miami à partir de 22h juste. Éliminés aux portes de finale, les Three Lions et le Bleus tenteront désormais de décrocher la médaille de bronze. Cette rencontre sera également décisive pour l'attribution du titre de meilleur buteur du tournoi avec un duel en distance entre Kylian Mbappé et Lionel Messi qui compte actuellement 8 réalisations chacun. Cette affiche précédera la grande finale ce dimanche 19 juillet au MetLife Stadium de New York. L'Espagne et l'Argentine se livreront un duel des titans pour décrocher le prestigieux trophée mondial. Ces deux finalistes ont écarté de la course la France et l'Angleterre au tour des demi-finales alors disputées en milieu de semaine. Voilà tout pour ce journal des sports. Merci à tous, amis sportifs, de l'avoir écouté.
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finale alors disputée en milieu de semaine. Voilà tout pour ce journal des sports. Merci à tous, amis sportifs, de l'avoir écouté.

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8: La plus profonde n'est pas d'être inapte. Elle est que nous puissions être dotés d'un pouvoir sans commune mesure. On n'apporte rien au monde en se dévalorisant. Il n'est pas éclairé de se faire plus petit que l'on est, simplement pour...
9: Madame, Monsieur, bonsoir, merci d'être avec nous. Il est l'heure de vous informer. 19h30 à Boutembo, l'heure du journal sur la 103 MHz et les titres. Sommaire, c'est Radio Journal. Les bureaux de l'état civil de Boutembo sont en manque des actes de naissance depuis quelques mois maintenant. Mais l'absence de ce document n'empêche pas l'enregistrement des nouveaux-nés. En cette période, les préposés posent cet acte par procuration le temps que les documents soient rendus disponibles.
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9: Inquiétude de la société civile Coordination Provinciale de l'Itouri après le retrait des équipes humanitaires de la zone de Nyankoundé suite à l'insécurité. Alors que cette zone fait face à l'épidémie de la maladie à virus Ebola, les forces vives de l'Itouri craignent pour la prise en charge des malades. Risque imminent, disent-elles, pour la propagation de la maladie.
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9: Crime de guerre, crime contre l'humanité, crime de génocide. Le monde célèbre aujourd'hui la journée de la justice internationale. Un juriste que vous allez entendre dans ce journal rappelle la responsabilité de l'État congolais dans les crimes commis sur son territoire et plaide pour l'indemnisation des victimes.
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9: Voilà tout pour les titres. Vous êtes nombreux qui nous écoutez ce soir, madame, messieurs, c'est votre droit et nous en faisons notre devoir tous les jours. Bienvenue.
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9: Avec Fabrice Minimbi à la mise en onde, nous disions au sommaire, le manque des registres de naissance au bureau de l'état civil rend difficile l'enregistrement des enfants ces dernières semaines en ville de Boutembo depuis plus ou moins six mois maintenant. Les nouveaux-nés ne sont plus enregistrés par manque de ce document, mais en termes d'alternatives, les préposés de l'état civil dans chaque commune font l'enregistrement des enfants par procuration, révèle le chef de bureau urbain de l'état civil à Boutembo. D'après Jean Bosco Kianda, dès que les registres seront disponibles ou mieux rendus disponibles, les parents qui se présentent dans le délai auront les actes de naissance de leurs enfants sans exiger les jugements supplétifs. Nous en parlons avec vous, Puissance Mukanya.
1: Malgré le défi, chaque parent est censé d'aller faire enregistrer son enfant dans les délais de 90 jours qui suivent la naissance, lance les préposés de l'état civil à la mairie de Boutembo.
2: Le stock est vide. Il y a une délégation qui est venue de Beni, composée de deux ministères, le ministère de la Justice et le ministère de l'Intérieur. On a essayé d'analyser la question, on a présenté tout ce qui était comme défi. Je sais que c'est en étude au niveau de la province. D'un moment à l'autre, on pourra recevoir les registres ici à Boutembo. Registre, nous avons créé ce qu'on appelle l'enregistrement par procuration. On enregistre les identités des enfants. On retient la date de la présence du parent au bureau de l'état civil. Une fois les registres seront là, on pourra remettre aux parents des actes de naissance sans plus exiger des jugements supplétifs.
1: Jean Bosco Kianda annonce par ailleurs que le recensement de la population a déjà commencé dans certaines municipalités, dont celle de Moussoussa. Il encourage les autres communes à emboîter les pas pour permettre à la ville d'avoir les vraies statistiques de la population de Boutembo.
2: La population qui s'est soulevée contre X décisions, ce moment-là, on allait juste saccager, piller les archives de l'État. On a connu une interruption dans ces aspects. Il a fallu que ça soit continu, parce qu'il y a des sortes de numéros pour les fiches de recensement, où on mentionnait tous les occupants des ménages. Ça nous facilite d'abord le recensement, mais aussi ça facilite aussi à savoir un ménage qui compte combien de personnes, mais aussi les numéros des ménages. C'est une invitation à toutes les communes. À partir des fiches, ça nous facilite facilement le dénombrement de la population.
1: Les chefs de bureau urbain de l'état civil rappellent que la RDC n'a plus connu des recensements de sa population depuis la guerre de 1998 qui avait visé certains bureaux de l'État et beaucoup d'archives avaient été détruites dans les fiches de référencement.
9: Santé à présent dans vos journaux. Les cas positifs d'Ebola s'accentuent dans la zone de santé de Moussienene. Nous sommes dans le territoire de Lubero. Selon le rapport épidémiologique du 15 juillet dernier, 15 cas confirmés, dont 9 décès, ont été enregistrés dans 5 aires de santé, notamment Nduko en tête avec 8 cas et 5 morts, Vikindwe 3 cas, 2 morts, Ivatama 2 cas, 1 mort, Katolo et Kiambo. Un cas chacune. Face à cette propagation rapide de l'épidémie, la société civile des Bassois appelle la population à la stricte observance des mesures barrières. Son président s'en inquiète et dénonce aussi ce qu'il qualifie de légèreté de la part du gouvernement congolais dans la lutte contre la 17e épidémie de la maladie à virus Ebola. Kambale Maboko réclame la dotation urgente des structures sanitaires en kit de prévention. Ces propos ont été recueillis par Azafil Timiri.
7: Vu l'ampleur de ces cas confirmés et le nombre de décès qui ne cessent d'augmenter chaque jour, nous appelons le gouvernement à mettre et le mécanisme de faire face à cette maladie à virus Ebola. Nous l'avons constaté, le gouvernement semble oublier la zone de santé et de Moussienene. Il n'y a aucune assistance pour faire face à cette maladie et pourtant les cas ne cessent à augmenter chaque jour. Mais aussi, nous appelons la population en appliquant le geste barrière pour essayer de barrer la route à cette maladie. Mais aussi, la résistance communautaire suite aux intox. Devons voir comment sensibiliser cette population et comprendre comme quoi la maladie existe, la maladie tue. Si nous ne faisons pas attention, nous risquerons d'être décimés. La maladie à virus Ebola sera une allure inquiétante dans notre zone de santé. Nous venons d'enregistrer 15 cas confirmés. Il y a déjà 9 décès.
9: En Ituri, la société civile coordination provinciale déplore le retrait des équipes des humanitaires de la zone de Niankoundé. Le retrait pourrait aggraver la situation humanitaire et sanitaire dans cette partie du territoire d'Irumu en proie à l'épidémie de la maladie à virus Ebola. Dieudonné Lossa craint que des malades atteints d'Ebola quittent le centre de traitement pour cause de non-prise en charge du fait que ceux qui s'en occupaient ont quitté la zone suite à l'insécurité. Il exhorte l'État congolais à la responsabilité afin de prévenir les pires. Dieudonné Lossa est au micro d'Enixon de Manzekele.
10: Tout ce que nous déplorons, c'est le fait que les humanitaires ont fermé, ils ont quitté la zone. Ils ont quitté à cause de leur sécurité, tout à fait d'accord. C'est pour cela que nous appelons l'État congolais à prendre la possession des situations de sécurité de cette zone, ça laisser aux miliciens de faire la loi dans cette partie des territoires parce que Ebola est une maladie réelle. Si les malades voient les gens qui s'occupaient d'eux sont partis, ils risquent de sortir des sites. Et s'ils n'ont pas assez de prise à charge, certainement ils seront obligés de quitter les sites. Et à ce moment-là, nous allons vivre la situation la plus catastrophique. Nous invitons l'État congolais à prendre des dispositions afin de rassurer les partenaires de leur sécurité.
9: Restons dans Ituri, mais quittons le territoire d'Irumu pour celui des Djougou. Deux ans après sa profanation par la milice Codeco, le secteur pastoral catholique de Kbandroma vient d'être élevé en paroisse. Aujourd'hui, vendredi 17 juillet, la messe des ouvertures, synonyme de la reprise des activités ecclésiastiques en ces lieux, a été présidée par Mgr Dieudonné Oringui, évêque du diocèse de Bounia. Les fidèles ont répondu présents à ce rendez-vous. La désormais paroisse de Kbandroma, située dans le secteur de Walendupiti, en territoire de Djougou, porte le nom de la Sainte Thérèse de l'Enfant Jésus dans le langage catholique. Elle compte 9 secteurs et 52 CV, précise les sources diocésaines de Bounia. 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À Boutembodou, nous émettons, il est 19h38. Après une année de dur labeur, la commission chargée de fournir les classifications sur les limites légales du parc national de Virunga a présenté son rapport aujourd'hui au gouverneur militaire du Nord Kivu à Beni. Au moins 17 conflits ont été identifiés comme étant la source des discordes entre les riverains du PNV et l'ICCN dans la région de Beni, indique le rapport remis en main propre du général-major Évariste Sommo Kakule Patrick Saloua.
14: Constitué de chefs coutumiers, des acteurs de la société civile, des députés provinciaux, des lycéens et des acteurs de la justice, cette commission de clarification des limites du parc de Virunga, après un travail d'une année, a remis son rapport ce vendredi 17 juillet 2026 au gouverneur militaire, le général-major Sommo Kakule Évariste, initiateur de la dite commission. Il a été révélé que les violations des limites de ces parcs sont faites par les deux parties en conflit, dont l'ICSN et les populations riveraines, a déclaré Gustave Mayila, président de la dite commission.
15: Il y a des espaces, des populations qui ont été occupées par le parc national, d'une part, et de l'autre part, il y a aussi des espaces du parc qui ont été occupés par la population. Partant de toutes ces réalités, source des conflits, précisément dans l'espace béni, il a été formulé des recommandations telles que la loi qui crée le parc national de Virunga, c'est une loi ancienne qui mérite une modification ou ce qu'on appelle en termes de droit une révision. Cette tâche-là est réservée au législateur. Et le législateur, c'est le Parlement.
14: Le gouverneur militaire du Nord Kivu, le général-major Sommo Kakule Évariste, appelle les deux parties en conflit à mettre de côté leurs différends en attendant la suite qui viendra du niveau national.
16: Qu'il n'y ait plus de violence entre les gardes-parc et la population. Et c'est là que je souhaite voir les chefs coutumiers, la société civile.
14: La loi créant le parc de Virunga étant obsolète, sa révision par les législateurs s'avère indispensable, comme l'a suggéré cette commission, d'où la détermination du député national élu du territoire de Beni, M. Vauma Waeli, à porter ses rapports à l'Assemblée nationale pour un débat. Patrick Sialoura, Beni, pour la RTVH.
9: La zone de Beni qui fait face aujourd'hui aux attaques multiples ou répétitives du groupe terroriste ADF et les massacres qui sont revenus à grande échelle, bien évidemment, dans ce coin de la province d'Nord-Kivu, méritent une attention particulière. Cri d'alarme lancé par Maître Isaac Mutanga, activiste des droits humains à Butembo. Il estime que la recrudescence des attaques ADF prouve une fois de plus l'échec de l'état de siège, tant au Nord-Kivu qu'en Ituri. Isaac Mutanga plaide pour la mise en place des milices de proximité dans chaque village et localité, pour sécuriser les populations civiles. Il s'est confié à Steve Maté, écoutons-le.
17: Il faut une attention soutenue du gouvernement, comme en ce qui concerne la guerre contre l'M23. À vrai dire, le gouvernement semble tâtonner en ce qui concerne la question des massacres des ADF. Et dans cette optique, il serait utile et productif que le gouvernement s'occupe de ceux qui se battent contre l'ennemi, entre autres l'armée, les renseignements militaires, les Wazalendo. S'il faut parler de ces derniers, c'est eux les oubliés de notre gouvernement, alors qu'ils fournissent des efforts pour participer à la pacification. Il faut que l'État encourage la formation des milices de proximité dans chaque village, dans chaque localité. À vrai dire, comme on le dit toujours, il est difficile de mettre derrière chaque case un militaire ou un Muzalendo. Mais si il se constitue des milices de proximité, celles-ci peuvent s'occuper de la sécurité de leurs entités en attendant les renforts des forces régulières. Moi, je pense qu'il est temps de redéfinir l'état de siège, d'abord dans sa philosophie, et éviter le décalage entre les résultats attendus et les mesures pour accompagner l'état de siège.
9: La restauration de l'autorité de l'État dans les entités sous contrôle de l'AFCM 23, c'est à cela que se résument les attentes des mouvements citoyens vis-à-vis de la rencontre annoncée à Goma entre les officiels, ou mieux, les officiers des FARDC, la MONUSCO et les responsables de la rébellion. Stewart Mwindo, militant de la Lucha, souhaite que ces échanges débouchent sur des résultats concrets pour le retour de la paix à travers des engagements fermes de toutes les parties prenantes concernant les sanctions contre Corneille Nangaa, chef de la FCM 23 ou mieux coordonnateur de la FCM 23. Il estime que celle-ci devrait cibler les véritables moteurs de la crise pour qu'elle soit efficace. Ces propos ont été recueillis par Providence Bureau.
18: L'attente majeure que j'ai au sujet de la rencontre entre les officiers de l'armée congolaise et ceux du M23 et de la MONUSCO à Goma, c'est de voir évidemment cette rencontre constituer un pas de plus vers le rétablissement effectif et durable de l'autorité de l'État dans les entités qui sont sous contrôle du M23 et de l'armée rwandaise. Parce que aussi longtemps que ces entités échappent au contrôle de notre pays, on ne peut pas s'en réjouir et on ne peut qu'œuvrer pour le rétablissement effectif de l'autorité de l'État. J'espère aussi que cette rencontre amènera les partis à s'engager en faveur du respect du cessez-le-feu pour lequel ils se sont engagés dans différents accords. Parce que chaque fois qu'il y a des affrontements, c'est malheureusement les populations civiles qui en payent le prix. Alors sur les sanctions contre Nangaa, tant que c'est une pression de plus contre les auteurs de la déstabilisation du Congo, il faut saluer. Ce qu'il faut plutôt s'interroger, c'est sur l'efficacité de ces sanctions. On sait que Nangaa, c'est une marionnette qui est au service du Rwanda et de Kagame. Ce n'est pas compréhensible que des responsables politiques comme le président rwandais soient toujours ménagés, alors que des sanctions ciblées sur ces individus-là auraient un peu plus d'influence, d'effet sur le terrain que des exécutants comme M. Corneille Nangaa.
9: Et puis célébration aujourd'hui vendredi 17 juillet de la journée mondiale de la justice internationale. L'objectif de cette journée est de lutter contre les crimes les plus graves qui menacent la paix mondiale et soutenir les victimes des crimes de guerre, crimes contre l'humanité, génocide et crimes d'agression. À cette occasion, les juristes Emmanuel Kateri rappellent que l'État congolais reste le premier responsable dans la répression des crimes internationaux commis sur son territoire. L'enseignant à l'Université catholique du Graben demande, ou mieux recommande, la mise en place d'un tribunal pénal international pour la RDC afin d'enquêter sur d'autres violations des droits humains supposées oubliées afin d'indemniser les victimes des crimes commis au pays. Il est au micro de Elias Kassesso.
19: L'État congolais a la première responsabilité par rapport à la répression des crimes internationaux qui se commettent sur son territoire. L'État congolais chante à longueur des journées qu'il se commet un génocide sur le territoire congolais, qui se commet depuis longtemps. Lorsque j'ai essayé de chercher, déjà en 98, ça s'appelle le livre blanc de l'État congolais, qui dénonçait un génocide. Mais depuis 98 jusqu'aujourd'hui, vous n'avez pas, en tout cas à ma connaissance, pas plus de 10 procès déjà organisé en matière de génocide. Et comme il faut tourner les yeux vers la justice pénale internationale, on aurait bien voulu que la CPI s'active davantage. Le procureur de la CPI était de passage en RDC, s'est prononcé sur les crimes commis par les M23, je crois aussi par les EDF à Beni. Et on attend toujours. Les victimes congolaises sont très nombreuses. Elles ont soif de justice et de réparation. Et je pourrais aussi recommander la mise en place des tribunaux pénaux internationaux pour le Congo. Et là, la RDC a un grand rôle à jouer. On en a besoin. Il aurait des compétences peut-être un peu plus étendues. Et si cette juridiction est mise en place, je crois qu'elle aiderait encore mieux à juger les victimes. Peut-être même mieux que la CPI qui est si loin. Mieux que les juridictions congolaises qui sont malmenées par plusieurs faiblesses.
9: RTV Soir est terminé. Madame, Monsieur, merci donc à vous d'avoir écouté ce quart d'heure d'infos sur nos antennes. Le prochain rendez-vous avec nous, c'est déjà demain à 7h. Ici, seulement si notre Dieu va nous donner force et santé, eh bien, nos programmes se poursuivent. Mais déjà tout de suite, c'est justement le carnet de sport. Et ne l'oubliez pas, l'info reste en continu sur le www.rtv.
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23: Amis sportifs, ravis de vous retrouver pour votre page sportive sur nos antennes. Le vainqueur de la 60e édition de la Coupe du Congo sera connu ce dimanche 19 juillet 2026. Ça sera à l'issue de la grande finale qui opposera au stade Tata Raphaël de Kinshasa, le Daring Club Virunga de Goma à l'association sportive Bistra de Lubumbashi à partir de 16h juste. Ces deux formations se sont tour à tour débarrassées de l'association sportive Simba de Kolwezi et de l'Olympique Club Les Élites de Kinshasa en face des demi-finales disputées jeudi dernier. Le gagnant de ce choc succédera à l'AS Simba de Kolwezi, vainqueur de la dernière édition. Il représentera la RDC en Coupe de la Confédération de la CAF et se qualifiera directement en première division du championnat national de la RDC. Ces deux équipes qui ont toutes évolué alors en deuxième division du championnat national seront en quête de leur premier sacre national. Et l'Athletic Club Manga Sport a validé sa montée en Ligue 1 de la Linafoot pour l'exercice 2026-2027 ce vendredi 17 juillet 2026. Déjà victorieux au match aller de barrage d'accession en Ligue 1 disputé à Kananga, les Louchois l'ont emporté sur tapis vert face à la formation de Tipele Pele lors de ce match retour disputé au stade Tupisama Mazembe de Lubumbashi. L'équipe de Kananga n'a pas effectué le déplacement vers Lubumbashi, scellant ainsi la qualification des Manga Sport dans l'élite nationale pour la saison sportive 2026-2027. Après l'attribution de cet ultime ticket, les trois clubs promis sont désormais connus pour les trois zones de développement. Il s'agit de l'association sportive Étoile du Congo de Bouta pour la zone Est, du football club Novankin de Kinshasa pour la zone Ouest et de l'Athletic Club Manga Sport de Lubumbashi pour la zone centre-sud. Et pour finir, amis sportifs, la Coupe du Monde 2026 se dirige vers son terme avec les dernières affiches programmées ce week-end. L'Angleterre et la France s'affrontent pour la troisième place ce samedi 18 juillet au stade Hard Rock Stadium de Miami à partir de 22h juste. Éliminés aux portes de finale, les Three Lions et le Bleu tenteront désormais de décrocher la médaille de bronze. Cette rencontre sera également décisive pour l'attribution du titre de meilleur buteur du tournoi avec un duel en distance entre Kylian Mbappé et Lionel Messi qui compte actuellement

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3: Merci d'écouter RTVH. Salut mesdames et messieurs, fidèles auditeurs et auditrices. Nous ouvrons cette revue de presse avec la situation sécuritaire dans la région des Beni. RTR Beni.net rapporte que 3 personnes ont été tuées et plusieurs maisons incendiées lors d'une attaque attribuée aux présumés djihadistes IDF dans le groupement Bassoa Madiwe. Selon Paluku Kavala Mijustin, cadre de la société civile de ce groupement, 3 habitations ont été réduites en cendres. Après ces échanges de tirs avec les forces engagées sur le terrain, les assaillants auraient pris la fuite en direction de Kémé. Dans le même registre, Zionews.net dresse un bilan particulièrement préoccupant de l'insécurité à Beni. Ce média indique que plus de 30 civils ont été tués entre le 12 et le 16 juillet dans une série d'attaques attribuées aux IDF. Les quartiers Sayo et Matembo en ville de Beni, ainsi que la commune de Mangina, les localités de Kalibo et Mununze figurent parmi les zones les plus touchées. Ces attaques ont également fait plusieurs blessés et causé d'importants dégâts matériels, notamment des habitations incendiées. Toujours sur ce dossier, Oisha News relaie la réaction du notable Kasomo Malamasa Obwira qui dénonce l'inaction face à la recrudescence des massacres. Il estime que les populations civiles sont abandonnées malgré les multiples alertes sécuritaires lancées ces dernières semaines. Selon lui, les informations fournies par les habitants sur les mouvements des IDF ne sont pas suffisamment exploitées par les services compétents, laissant les communautés exposées aux violences. Sur un autre chapitre, Radio-Moto.net annonce le renforcement des sanctions des Nations Unies contre plusieurs acteurs impliqués dans le conflit dans l'est de la RDC. S'appuyant sur des informations de cette sur cette .cd, Radio Moto indique que le comité des sanctions du Conseil de sécurité de l'ONU a inscrit 6 personnes et 2 entités sur la liste des sanctions. Parmi elles figure Corneille Nangayubeluo, coordonnateur de l'Alliance Fleuve Congo AFC, allié du M23. À ce sujet, Azure 24 précise que Corneille Nanga est sanctionné en sa qualité de chef de l'AFC. Le colonel Johnny Imani Nzense, présenté comme chef du renseignement du M23, figure également sur cette liste. Les sanctions visent aussi Sébastien Ouimbambazi et Gustave Kubwayo, affiliés au FDLR, Mohamed Lumissa, présenté comme responsable de la logistique extérieure des djihadistes IDF, ainsi que le colonel Charles Sematama, lié au groupe armé Tuiranero. Ituri.cd rapporte que l'association culturelle INTE rejette les accusations portées contre le lieutenant-général Jacques Ichalikonzandourou, chef d'état-major général adjoint de FARDC, chargé des opérations et des renseignements. Dans un communiqué publié à Bunia, cette organisation dénonce une campagne de désinformation et de manipulation, tout en rappelant que l'officier général est un citoyen congolais originaire du territoire d'Irumu. Sur le plan sécuritaire, Primeur Actu.cd fait état d'un incident préoccupant à Iziro dans le Haut-Ouélé. Une patiente admise aux cliniques universitaires de l'Ouélé s'est échappée de l'hôpital avant de décéder dans une église des réveils où sa famille souhaitait poursuivre des prières. Le médecin directeur de l'établissement, le docteur Nassour Bala, redoute que cette situation favorise une propagation de la maladie à virus Ebola au sein de la communauté. Toujours dans la riposte contre Ebola, Mambasanews.cd indique que 2 patients confirmés sont décédés dans la zone de santé de Niamia en territoire de Mambasa. En revanche, 6 autres malades ont été déclarés guéris et ont quitté le centre de traitement d'Ebola de l'hôpital général de référence de Niamia. Les équipes sanitaires poursuivent les prélèvements, la prise en charge médicale et les activités de surveillance épidémiologique. Enfin, au capinews.net annonce une avancée dans le dossier des violences commises contre le médecin opprimé lors de leur manifestation devant l'hôtel du gouvernement à Kinshasa. Plusieurs policiers, dont un capitaine accusé d'avoir utilisé un

0: canons à eau contre les manifestants ont été interpellés. Ils sont actuellement attendus par l'unité de protection des hautes personnalités dans le cadre des enquêtes ouvertes sur ces incidents. C'est la fin de cette revue de presse. À très bientôt.
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2: Salut, madame, messieurs, bienvenue à l'écoute de la page météorologique de ce samedi 18 juillet 2026. Un ciel orageux domine les heures matinales, soit de 6h à 12h. La température varie entre 15 et 21 degrés Celsius. L'humidité nage entre 83 et 96%. Le vent souffle vers le nord-est avec une vitesse de 4 km par heure. Dans l'après-midi, tout comme le soir, ce sont des pluies légères qui s'observent. La température de 12h à 18h est de 21 à 22 degrés Celsius. L'humidité est évaluée entre 76 et 86%. Le vent se dirige vers le nord avec une vitesse qui est constante. Et le soir, de 18h à 0h, la température bascule entre 16 et 19 degrés Celsius, sous une humidité allant de 89 à 98%. Le vent souffle vers l'ouest avec une vitesse qui reste toujours constante. Le soleil se lève à 6h05 et se couche à 18h13, alors que la lune se lève à 8h45 pour se coucher à 21h08. En bref, la journée de ce samedi s'annonce humide. Le port du par-dessus reste nécessaire. Voilà, c'est tout pour cette page météorologique. Merci de l'avoir écouté. Prenez soin de vous.
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1: Ça va?
2: Ça va bien.
1: Tu t'appelles comment?
2: Je m'appelle Palou Kounza Chouf.
3: Je m'appelle Kambal Njete Gloire.
4: Je m'appelle Kain de Malocresté de Comblé Scolaire Cardinal Angeline.
1: Comment ça va?
5: Ça va bien.
6: Je m'appelle Maskaki Pop Loras.
1: Merci.
7: Je m'appelle Wasinga Matembe La Gloire de la première année primaire privée Cardinal Angeline.
8: Je m'appelle Kambal Kamber Christophe de la première année primaire privée Cardinal Angeline.
9: Maska, ma princesse de la première année primaire privée Cardinal Angeline.
10: Je m'appelle Tongolini, Tongolini de la première année primaire privée Cardinal Angeline.
11: Je m'appelle Kabou Martinet Petit de la première année primaire privé Cardinal Angeline.
12: Je m'appelle Kavra Kamboum Eliane de la première année primaire privé Cardinal Angeline.
13: Nous sommes en train de parler du 8 mars.
14: Ok.
13: Qui vous rappelle la date?
15: La date.

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Mais ce n'est pas possible. Ce n'est pas possible. Susanna. Ukimwi. Je crois que tu ne sais même. Maraki. D'accord, mais quoi? Oh mon Dieu. Ah ah, oufi. Comment? Attends, c'est Kubari. Tu coûteras la naïe. Il faut les mouiter.

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2: Bonjour docteur.
3: Bonjour Danzou. Vous revenez encore?
2: Oui docteur. Cette fois-ci avec ma fille Aïcha. Je ne sais vraiment qui m'amène ma famille. 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